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0: toutes et à tous et bienvenue dans votre agenda du week-end sur Fréquence 7. Il est midi ou peut-être 17h selon le moment où vous nous écoutez et comme chaque vendredi, on fait le tour de ce qui se passe près de chez vous et au programme ce week-end du cinéma, de la musique, du théâtre, des conférences et un petit bloc spécial Fête de la Science. On commence avec les événements de ce soir. À 18h30, place à l'histoire locale à La Chapelle-sous-Aubenas. À la salle polyvalente, Pierre Ladé donne une conférence intitulée « 1670, les mousquetaires et la révolte de Roure ». Il y raconte une révolte paysanne en Ardèche, réprimée par D'Artagnan, à la tête de plus de 8000 hommes sous l'ordre de Louis XIV. La conférence dure une heure et fait suite au cycle « Un pour tous, tous pour Dumas » des bibliothèques du bassin d'Aubenas. L'accès est libre et gratuit. Côté cinéma, la Maison de l'Image projette Made in Bangladesh de Rubaiya Hossein à 20h au cinéma de la Vesprade de Thueil, en version originale sous-titrée. Le film suit Chimou, une ouvrière du textile à Dhaka, qui monte un syndicat avec ses collègues. La séance s'inscrit dans la Slow Fashion Week du Parc Naturel Régional des Monts d'Ardèche, consacrée aux enjeux du textile, et sera suivie d'un échange. On vous propose d'en écouter un extrait de la bande-annonce.
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1: Made in Bangladesh, un film donc à découvrir ce soir à 20h à Tueil. Et puis ensuite, retour à Aubenas à 20h30, la ferme d'Aubenas, avenue de Bélande, accueille la conférence gesticulée « Pourquoi t'es pas parti ?». Donc Marie Chou y mêle son histoire personnelle et la sociologie pour parler des violences intrafamiliales et du contrôle coercitif. L'entrée est à prix libre et la conférence est déconseillée aux moins de 16 ans. Dans le cadre du festival des Jours de la Dame, les Dames de Joliette présentent le spectacle Temporadas de Amor, une poésie de résistance et de délivrance au féminin. C'est donc une célébration chantée et percussive de la poésie d'expression féminine. Ça se passe donc demain à 20h30 à la salle polyvalente de Fabras. Et le lendemain, donc dimanche, dans le cadre du même festival, Estelle Arbulot et Lise Pechena proposent un programme consacré à deux figures de la musique hongroise du XXe siècle, Kodály et Bartók. Ça se passe donc dimanche à 17h à Notre-Dame de Prévenchères à Montpezat-sous-Bauzon. La participation est de 10 euros pour l'association Leda Atomica. Passons maintenant à la fête de la science qui commence demain avec pour thème cette année saveurs savantes. Plusieurs rendez-vous sont donc prévus en Ardèche. Le premier a lieu demain après-midi au musée des Vences avec Frédéric Bardon qui est distillateur de la distillerie de Paille-Olive et il y anime un atelier sur la distillation des plantes. Il présentera plusieurs méthodes d'extraction des arômes et fera une démonstration de distillation d'huile essentielle. Et ensuite, chaque participant pourra fabriquer un sirop, un parfum d'ambiance ou une huile parfumée. Il y a donc deux séances de 15h30 à 16h30 puis de 16h30 à 17h30. Et toujours dans le cadre de la fête de la science, le trio Parelli revient, cette fois avec un programme de musique de chambre française. Le trio de Maurice Ravel et des œuvres des compositrices Mel Bonny et Lily Boulanger. Le trio est composé de Lilia Schiffman au violon, Enguerrand Boutou au violoncelle et Yvan Fouché au piano. Le concert a lieu deux fois, donc demain à 17h au cellier de la commanderie de Jalès à Beria et Casteljau et dimanche à 11h à l'église de Sablières. Dimanche matin, on prend de la hauteur avec le syndicat des gestions des gorges de l'Ardèche qui propose une sortie intitulée « Entre science et imaginaire ». Après une courte randonnée guidée jusqu'au col d'Hérol, vous pourrez observer des ornithologues pendant une opération de bagage d'oiseaux. Cette méthode sert à suivre leurs déplacements, leur comportement et leur état de santé. Au retour, la conteuse Chloé Gabrielli racontera des contes traditionnels sur les oiseaux dans le cadre de « Paroles en festival ». Et le rendez-vous est fixé donc dimanche à 8h au hameau des Élis à Gras. Et le retour est prévu vers 12h30, donc prévoyez des chaussures de marche, une tenue adaptée à la météo et un litre d'eau. La sortie se fait sur réservation. Et en dehors de la fête de la science, demain soir, c'est à La Baume que ça se passe. À 20h, à la salle du Récatadou, la compagnie Larjou présente Les Femmes qui, des textes et monologues tirés de La Femme qui dit, de Guy Foissy. La représentation a lieu dans le cadre d'Octobre Rose, et sur scène, on y retrouve Marie Chevard, Christine Noublanche et Karine Fuentes, dans une mise en scène de Nathalie Richard-Réchel. Et si vous n'êtes pas disponible demain, une autre date est prévue le dimanche 11 octobre, à 17h à la salle des fêtes de Saint-Alban-Auriol. On écoute un petit extrait.
2: Est-ce que je ferais mieux de parler ou est-ce que je ferais mieux de me taire ? Vaste question. Le problème, c'est qu'on ne pourra y répondre qu'après que j'aurai parlé, c'est-à-dire trop tard. Posée ainsi, abruptement si j'ose dire, la question laisserait supposer que je suis peut-être parfaitement idiote et que le fait de me taire m'épargnerait de dire de pénibles sottises.
1: Les femmes qui de la compagnie L'Art qui joue, c'est à découvrir donc demain à 20h à la salle du Récatadou à La Baume. On termine ce week-end au cinéma, la Vesprade de Tueil, où l'Odyssée de Christopher Nolan est projetée dimanche à 15h. Le film adapte le voyage d'Ulysse vers Ithaque et dure à peu près 3h. La séance fait donc partie de l'opération Un livre, un film, en partenariat avec la médiathèque de Tueil, et sera suivie d'un échange. Et pour finir cet agenda, l'association pour le droit de mourir dans la dignité organise une réunion lundi à 14h au centre socioculturel du Palabre. Donc l'ADMD invite ses adhérents et le public à partager informations et aides pour mieux connaître les buts de l'association. C'est la fin de votre agenda du week-end. Merci de nous avoir écoutés. Passez un bon week-end et retrouvez dans un instant Cinémascope, l'émission qui discute de l'actualité du cinéma en Ardèche. 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Ciao!
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0: Vous êtes bien sûr Fréquence 7, il est 12h10 et c'est l'heure de retrouver Cinémascope.
1: Voilà, on parie ça. Oui, ça va. Alors, la caméra passe.
2: 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Easy, easy, old man. She's not hurt?
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8: Mi conoscete?
6: Filumena. Proprio non mi ricordate.
9: Che non si fa chiedisso? Come fa chiedisso?
10: Bonjour à toutes et tous les cinéphiles du vendredi, ça discute déjà autour de la table. Bienvenue dans Cinémascope, le magazine qui explore l'actualité du cinéma en Sud-Ardèche avec fébrilité et passion. À l'affiche aujourd'hui, La Bête qui rôde. Et oui, la haine, ou plus sûrement la bêtise, l'absence de réflexion, on ne sait pas en tout cas. Des films utiles, j'y ai pensé, et... Et René, exactement, des films utiles. Et René, tu es venu, c'était inattendu, et merci, tu es là avec nous pour te joindre à cette petite assemblée composée de Patrick. Bonjour Patrick.
11: Bonjour.
10: Du Vivarais à Privas. Salut à toi. Lucas est avec nous, que vous avez déjà entendu un petit peu hier, et qui va passer un mois avec nous. Salut.
12: Bonjour.
10: Et Olivier, salut Olivier.
13: Bonjour tout le monde.
10: Et salut Sylvain.
14: Bonjour, bonjour.
10: Sera avec nous aussi dans un instant au téléphone Olivier Bertrand, vice-président en charge de la culture à la Comcom des Gorges de l'Ardèche, pour parler de la nouvelle délégation de service public de Ciné 7, le cinéma de Ruyons. Juste avant, je présente les films dont on va parler. L'Abandon, film sur Samuel Paty, Heart of the Beast, Notre Salut, et puis Ardèche, pour mettre un petit peu de légèreté dans tout ça, et Les Survivants du Tché, s'il nous reste du temps. Voilà. Olivier Bertrand, bonjour.
15: Bonjour à vous.
10: Merci d'être là. Donc je le disais, la délégation de service public vient d'être renouvelée au Ciné 7, le cinéma de Ruyons, qui est ouvert depuis 2021. La DSP, donc c'est la société qui gère le cinéma pour le compte de la collectivité publique. C'était Cinéode pendant 5 ans et aujourd'hui vous avez retenu une autre société, Féliciné, qui a commencé son job depuis le 10 septembre. Alors, d'abord, nous expliquer pourquoi vous avez changé et ce que ça va changer, justement.
15: Bonjour, oui. D'abord, pourquoi avoir choisi au départ une délégation de service public ? Parce qu'après tout, c'est pas... il y a d'autres solutions possibles, il y a d'autres cinémas qui appartiennent à des collectivités dans la région, d'ailleurs, et même dans le département, qui ont choisi, par exemple, une régie directe. Là, la collectivité, d'emblée, avait choisi de confier l'exploitation du cinéma Ciné 7, qui appartient à la communauté de communes, qui est un très bel équipement, de le confier à un professionnel. Voilà. Pendant 5 ans, on a donc eu un délégataire qui a été là. On arrivait au bout de cette délégation en juin, on l'a prolongé de 3 mois pour rentrer dans les détails. Et puis, une procédure donc s'est engagée, elle a duré plusieurs mois, 6 mois de consultation, on a reçu à 2 reprises les candidats, on avait 3 candidats. Et puis le choix était...
10: Dont la maison d'image, c'est ça ? Non, le navire, dont le navire.
15: Le navire, exactement, le navire, mais qui finalement s'est retiré. Hein, on avait reçu une première fois tous les candidats, enfin les 3 candidats, c'est-à-dire le délégataire sortant, le navire et puis Féliciné, groupe qui est de la région, mais qui est plutôt basé, le siège en tous les cas est en Isère. Et puis le navire a choisi de se retirer de la consultation. Et le choix, l'arrivée, je dirais, a été assez facile, c'est-à-dire qu'il y a eu... ça a été le projet le mieux noté qui a vraiment fait l'unanimité.
10: Justement, noter sur quoi ? Qu'est-ce qui a fait l'unanimité ? Qu'est-ce qui vous a interpellé pour ce cinéma ?
15: Plusieurs choses. D'abord, une proposition d'animation très riche. Pour ce qui concerne la programmation, je dirais que sur le papier, on était assez proche, hein, c'est-à-dire ce que demandait le cahier des charges, c'est d'avoir une programmation très diversifiée, à la fois grand public, mais également ARSS, jeunesse, documentaire, etc., etc. Je dirais que sur le papier, on était très proche, avec une nuance tout de même, c'est que le nouveau délégataire, Féliciné, a choisi de construire sa programmation avec les équipes support du groupe, mais également avec le directeur local, et ça nous permet ça nous paraît extrêmement important, puisque pour nous, c'est vraiment les salariés qui sont ici, qui connaissent au mieux les attentes des usagers d'un cinéma. Voilà. Ensuite, on a tout un programme d'animation autour du cinéma qui est très riche. Et pour moi, c'est essentiel. Pour nous, c'est essentiel parce que autour d'un cinéma, il faut construire une communauté. Si on veut qu'un équipement de ce type fonctionne, il faut avoir une communauté. Ça passe par des animations auprès de tous les publics, hein, à la fois des scolaires, des EHPAD, des associations, du centre social et culturel de Vallon, qui est très dynamique, mais également faire un grand nombre de propositions. Donc il y a des choses très variées, des choses qui peuvent paraître classiques, comme des rencontres autour des équipes de films, des rencontres à l'occasion des sorties nationales, au moins une quinzaine de sorties nationales par an, des rencontres au moment des avant-premières, bien sûr, mais également des choses plus originales, par exemple des projections tricot, voilà, où on vient tricoter en regardant un film. Il paraît que ça fonctionne très bien dans un cinéma.
10: Mais comment peut-on se concentrer sur deux choses à la fois?
15: Eh bien, vous allez venir voir ça. Vous savez que des fois, au contraire, le fait de se concentrer sur un geste permet de concentrer tout le reste de son attention sur un écran. Mais je pense qu'il faudra l'expérimenter pour en juger.
10: Une forme méditative, en quelque sorte, c'est ça?
15: Peut-être, on verra si c'est ça, voilà. Et puis je terminerai en disant qu'il y avait également un projet d'aménagement beaucoup plus convivial de cinéma. Hein, c'est un bel outil techniquement, ce sont des belles salles, mais le hall était extrêmement froid, ouvert souvent au dernier moment. Là, le cinéma va ouvrir en avance, hein, il sera ouvert au moins une demi-heure avant les premières séances. Et puis le hall a déjà, je vous encourage à venir voir un film bientôt là-bas. Il y a des canapés, sièges, fauteuils, espace pour les enfants, confiserie pour ceux qui ont absolument besoin de manger du pop-corn avant d'entrer en salle, voilà. Bref, travailler la convivialité, travailler la visibilité. Donc il y a une refonte de l'identité visuelle du cinéma et une volonté de le mettre beaucoup plus en visibilité. Mmh. Hein, c'est un bel équipement, mais qui est un petit peu en retrait. Quand on passe sur la départementale entre Vallon et Ruons, on ne le voit pas forcément. Voilà, mettre en visibilité et construire une communauté autour de ce bel outil.
10: Prochain événement à noter, le Festival de l'Humour, c'est ça?
15: Exactement. Tout bientôt et avec, mais je crois que, alors il y a à la fois un spectacle et en même temps des projections. Je crains malheureusement que pour ce qui concerne le spectacle, ce ne soit plein. Alors peut-être qu'il y a quelques places, mais on avait mardi un conseil communautaire dans le cinéma pour accueillir le nouveau délégataire et il ne restait que très très peu de places. Donc il faut aller au renseignement, mais je ne crains que ce soit plein. Ensuite, il y a beaucoup de choses qui sont en train de se mettre en place. Et puis on aura un rendez-vous qui m'importe beaucoup, ce sera a priori en décembre. Vous savez, il y a eu un travail de collecte d'archives qui a été mené sur le territoire, bobine, rembobine. On a eu énormément d'archives collectées, un travail de montage et d'accompagnement sonore qui a été construit avec des scolaires et avec surtout les PAD de Ruons. On a une première version qui a été montrée, qui a rencontré un vrai succès. J'étais présent à cette projection et une des choses qu'on entendait beaucoup à la sortie, c'est quel dommage que ce soit si court. Ça s'arrête et on aurait envie que ça continue encore un peu. Et du coup, on a entendu ça et on a lancé un projet pour aller vers un montage, une version longue de ce film. C'est en cours, il sera prêt théoriquement en décembre. Et donc en décembre, on aura de nouveau à Ciné 7 une projection de la version longue, avec l'idée que les communes du territoire ensuite s'emparent de ce film, si elles le souhaitent bien sûr, pour faire des projections, mais cette fois-ci dans chaque village et ville qui serait intéressé.
10: Ben super, merci beaucoup pour ces rendez-vous, et puis allez faire un tour sur le site internet pour voir la programmation de Ciné 7.
15: Une dernière chose avant de vous quitter, vous avez parlé de l'abandon et je vous encourage très très très fortement à aller voir ce film que j'ai eu la chance de voir. Le scénario a été écrit par Alice Géraud avec qui j'ai beaucoup travaillé, qui est une scénariste absolument formidable, qui avait fait la série Sambre, et l'abandon est d'une finesse sur ce sujet délicat. Je vous encourage très fortement. Voilà, c'était mon conseil avant de vous quitter.
10: Eh ben merci beaucoup, mais c'est une très bonne transition. On écoute d'ailleurs un extrait de l'abandon.
3: J'ai jamais rêvé d'être un héros. Mais que mes cours réveillent une vocation, ça oui, j'avoue, j'en ai rêvé.
7: Bonjour, monsieur Paty.
8: Aujourd'hui, on va faire une étude de cas. Liberté d'expression, liberté de la presse. Ça vous dit quelque chose?
11: C'est Charlie Hebdo?
8: Exactement.
12: Pas de blague aujourd'hui?
8: Bon, allez, une blague pour Drissou.
3: Il y a un problème?
13: Je viens de revoir la vidéo de Lévi, arrête pas d'augmenter.
14: Elle est mensongère, elle donne clairement le nom du collège de M. Paty. Il faut la faire supprimer.
7: Faut pas prendre ça à la légère.
11: Faudrait que vous rédigiez un rapport et alerter le service de défense et de sécurité.
14: Ça s'est pas passé comme ça.
16: Bachir, elle a menti.
17: On est complètement derrière vous.
10: L'abandon donc de Vincent Garenc, qui a réalisé plusieurs films autour de faits d'actualité de société ou d'affaires, comme celle d'Outreau avec Présumé coupable en 2011, avec l'affaire Clistream en 2014. C'était le film L'Enquête. Et donc là, il s'attaque à ce qui s'est passé autour de Samuel Paty. Patrick, tu as... Alors, je suis étonnée, c'est un film qui est sorti en mai. Donc il y a presque
18: c'est une ressortie, en effet.
10: D'accord.
18: Alors cette ressortie, je pense qu'elle est liée à une actualité qui est quand même généralement assez pauvre en septembre. On manque de films et les distributeurs. C'est une très bonne idée. Je trouve que c'est très pertinent de le ressortir. Que dire de ce film ? Ce film est... Moi, je sais qu'avant la sortie, j'avais beaucoup de craintes quant à l'exploration de ce sujet, comment on pouvait le traiter sans déclencher des passions, sans déclencher une animosité. Enfin, bon, c'était quand même assez courageux. Déjà, je pense que sortir un film sur ce sujet, c'était très courageux. Et le courage, c'est ce qui manque beaucoup dans les protagonistes, chez les protagonistes de ce film. Courage, la lâcheté, c'est qu'une succession de d'absence de courage, de lâcheté, d'incapacité à voir de quoi il s'agissait, de détachement totalement du sujet. En fait, tout le monde est détaché, les enfants sont détachés, ils prennent absolument pas la mesure de ce qu'ils sont en train de faire, pas plus les adultes. Alors les adultes, c'est surtout ce qui les caractérise, c'est quand même la lâcheté. Les enfants, c'est un peu de l'indifférence, ils comprennent pas, ils sont cupides, ils comprennent pas ce qui se passe, et puis ils provoquent finalement l'irréparable.
10: Le parti pris du film, c'est vraiment de coller aux faits. En tout cas, c'est ce qui est annoncé. Alors, c'est ça, d'être très serré sur ce qui s'est passé, sur tous les événements.
18: Je pense que le sujet, justement, le film est intéressant parce que il est totalement dépassionné. Alors, dépassionné, c'est difficile quand même d'aborder un sujet tel que celui-ci en étant dépassionné. Justement, le talent du réalisateur, c'est d'avoir réussi à faire un film qui est totalement dépassionné, où chacun ne pourra que juger les faits, simplement, les faits qui sont absolument atroces. Donc,
10: C'est aussi ce qui a été reproché dans les quelques critiques un peu du film, c'est justement pas assez d'émotion. Où est le cinéma?
18: Je pense que c'était quand même important de pas aller sur le terrain de l'émotion sur ce film pour justement qu'il ait plus d'impact. Et je trouve que le fait justement de ne pas aller sur le terrain de l'émotion, ça ne fait que renforcer sa crédibilité, que renforcer. Et alors, on pourrait dire que c'est un peu une écriture blanche, que c'est quelque chose qui avance inexorablement comme ça, sans passion, mais en fait, ce qui sort de cette absence de passion dans le film, et justement, on peut que le remarquer et puis penser que c'est une bonne chose, c'est qu'en fait, ce qu'il en résulte, c'est l'indignation. Et je pense que s'il y avait eu plus de passion dans le film, il n'y aurait pas eu cette indignation qui résulte du film. Quand on sort de ce film, on est profondément indigné. Et en plus, le film a une inertie extraordinaire, parce que vous continuez bien sûr de penser à cet événement. Et si vous aviez été pris par une passion pendant le film, je pense que le film n'aurait pas cette inertie. Mmh. Et justement, il reste dans les mémoires, il reste dans les têtes, parce que justement, il y a cette absence de passion.
10: L'abandon donc de Vincent Garenc avec Antoine Reinhartz, Emmanuel Berco, Emma Boulami, c'est à voir donc au cinéma de Privas, le Vivarai.
18: Tout à fait, une ressortie.
10: Merci beaucoup. Une ressortie, oui, il est sorti au mois de mai. Et j'en profite pour parler, il y a une actualité qui colle à ça, c'est une formation qui est proposée en collaboration avec La Folle et Fréquence 7 autour de la laïcité, qui va avoir lieu les 8 et 9 octobre, qui est ouvert à tous les bénévoles, tous les salariés d'associations du bassin d'Aubenas, qui va avoir lieu à la cantine populaire populaire. Donc l'idée est d'apporter des réponses qui sont fondées sur le droit en matière de respect des principes de laïcité, de non-discrimination. Voilà. Donc si vous voulez des informations, rapprochez-vous de nous, contact@frequence7.net. Ça a lieu la semaine prochaine, les 8 et 9 octobre. C'est gratuit, c'est sur 2 jours. Par contre, il faut assister aux 2 journées. Ben voilà, on repasse côté cinéma.
7: It's okay, come on. Just a bad dream. We're not there anymore.
14: You are the first person I've ever seen this far out. What kind of line of work are you in, Jake?
7: Owen was a combat scouting dog. Target hit him in the mouth with a brick.
14: Same asshole get his leg?
7: Yeah.
14: I hope you gave that fellow a piece of your mind.
16: Je lui ai collé une balle dans la tête.
14: Oh la vache.
19: Cette région, c'est le cœur de la bête. La plupart des gens la prennent à leurs dépens.
10: Le cœur de la bête, Heart of the Beast, le film de David Ayer qui avait déjà tourné avec Brad Pitt Fury en 2014. Donc Brad Pitt. Et puis, je ne sais pas quel est le nom dans la vie de ce berger allemand, Odin.
0: Le même Odin.
10: Odin. Donc Brad Pitt, Odin, les paysages de l'Alaska, un film survivaliste. J'ai pensé, je me suis dit, peut-être Olivier, tu te fais une série. Alors, il y a peut-être que cette analogie, mais je pense à Dogstar, un film où il y a un chien et il est question de survivalisme. Mais c'est peut-être tout ce qu'il y a en commun.
0: Même pas, je dirais.
10: Même pas vraiment.
0: Si je devais mettre ce film dans une série, ce serait plutôt dans la suite de l'Odyssée.
10: C'est ce que j'allais te dire. En plus, Odin, enfin un survivant, enfin comment de réparation, c'est ça, de
0: ouais,
10: de,
0: sur c'est la guerre. C'est plus compliqué. Donc vous avez un vétéran.
10: Tais-toi, Sophie. Tu as raison.
0: Ouais. vous avez un vétéran des guerres, des nombreuses guerres américaines qui a pris sa retraite. Et qui décide de se mettre au vert un peu sur le mode de Into the Wild, on va dire en gros. Et donc il a ces deux aspects. Le personnage est composé de ces deux aspects. D'un côté, un ancien des forces spéciales avec tout l'équipement qui va bien et toutes les compétences que n'ont pas le héros d'Into the Wild, évidemment, que n'a pas. Et d'un autre côté, quelqu'un qui se met vraiment ouvert. Alors, ça a été tourné en Nouvelle-Zélande en fait, mais bon, je pense que c'est pour des questions de pratique. Voilà. Je voulais dire une chose. Une chose m'a intéressé avec ce film, c'est comment un film finalement se fabrique. C'est un scénario de Cameron Alexander qui est ce qu'on appelle, mais j'ai appris tout ça ce matin, qui a écrit ce qu'on appelle là-bas à Hollywood un script spéculatif. C'est-à-dire en bon anglais, c'est un spec script. Alors c'est quoi? Ce sont tous ces scripts qui sont fabriqués par des auteurs indépendamment des studios et qui vont les proposer avec en général très peu de chances qu'ils soient signés, retenus par un producteur et un réalisateur. Alors celui-ci a eu un destin plus favorable puisqu'il a été effectivement retenu par David Ayer qui a réalisé le film. Et ce script spéculatif appartenait à, j'ai encore appris ça ce matin, à ce qu'on appelle là-bas à Hollywood une blacklist. Alors la blacklist, c'est une liste de scripts spéculatifs justement qui est réalisée à partir de sondages auprès des professionnels. On demande aux gens s'ils ont connaissance de scénarios qui pourraient être intéressants. Ils en font une liste et cette liste, elle est évidemment consultable par tout ce qui est tous les gens qui sont dans le cinéma. Ben voilà. Et donc le scénario de Heart of the Beast faisait partie de cette blacklist. C'est un scénario spéculatif qui faisait partie de cette blacklist. Il a été repéré par David Ayer et ensuite ça a été une sorte d'agglomération de production. Je vais pas vous les citer, c'est fastidieux, mais il y a au moins 5 ou 6 producteurs qui se sont mis autour de ce film pour qu'il existe, dont Brad Pitt avec sa boîte de production Plan B Entertainment. Donc voilà comment le film apparaît, et effectivement on s'attend à un film hollywoodien dans les
20: au plus mauvais sens du terme, hein, une apologie de la force, une apologie, enfin je sais pas quoi, de le le surviving, enfin je sais pas quoi, le masculinisme, etc. Et puis bon, sans divulgâcher du tout, enfin c'est exactement le contraire. C'est-à-dire qu'effectivement c'est une histoire que je trouve finalement très touchante, de l'amitié, autant qu'on puisse parler d'amitié entre un animal et un homme, mais enfin c'est quand même l'histoire d'une amitié. Et je parlais de l'Odyssée parce que Brad Pitt, après son accident, parce qu'il a un accident d'avion et c'est ce qui le met dans la situation périlleuse.
10: Tu veux dire James Belmont,
20: pas Brad? C'est ça, bien sûr. Mais c'est tellement bien incarné. Il est un peu dans la situation d'Ulysse après son naufrage, avant d'arriver chez les Phéaciens. Puis comme je suis dans l'Énéide de Virgile, il est un peu dans la situation d'Énée avant d'arriver chez Didon à Carthage, c'est-à-dire complètement démuni. Et ne pouvant plus compter que sur son chien, et son chien d'ailleurs ne pouvant plus compter que sur lui. Et ça donne une histoire très belle, très touchante et extrêmement bien jouée, et qui elle aussi, ce film aussi, de manière inattendue sur par rapport à ce qu'on attend, hein, un film qui a lui aussi une certaine inertie et fait réfléchir à l'avenir de la puissance, quoi. Et voilà. Qui n'a pas d'avenir, justement.
10: Heart of the Beast de David Ayer avec Brad Pitt. Ben merci, Brad Pitt et Odin. C'est à voir à Aubenas et il sera bientôt au Quinconce de Vals. Le cœur de la bête, il est tout proche et il rôde.
21: Toute ma vie a abouti ici.
22: Nous sommes à la croisée des chemins.
23: La défaite nous a tous amenés à nous repenser. J'aimerais tenter d'apporter ma pierre à l'édifice. S'il y a quoi que ce soit, n'importe quelle tâche, je suis prêt à servir le pays.
24: N'importe quelle tâche.
23: N'importe quelle tâche.
24: Là, donc, vous voulez vraiment servir la France?
23: Absolument. On a besoin d'organiser le travail.
25: Collaboration, au fond, comment est-ce qu'on peut dire coopération?
10: Les mots. Notre salut de Emmanuel Marr avec Swan Harlow, Sandrine Blanc, Harpo Guit. Un film très attendu depuis sa sortie à Cannes. Notre salut, alors vous êtes deux à être allés le voir. Lucas, tu vas commencer, tu es allé le voir. Et puis, comme je le disais tout à l'heure, René, tu es venu parce que tu nous as dit ce film m'a tellement sidéré que j'ai envie quand même d'en dire un mot.
26: Ah oui, je pense que c'est un film qui est très important.
27: Ouais, il y a énormément de choses à dire sur ce film. Mmh. Bon, on pourra en évoquer quelques-unes là aujourd'hui déjà.
26: Il faudra y revenir d'ailleurs.
27: Oui. Ouais, c'est une petite amorce qu'on pourra reprendre. Et pour replacer le film un peu dans le contexte de réalisation, il a été réalisé. Donc, après son précédent film, Rien à foutre, sorti en 2021, tourné à l'iPhone avec Adèle Exarchopoulos qui essaie de devenir hôtesse de l'air après la mort de sa mère. Là, changement de décor, mais pas forcément de registre. Là où Emmanuel Marr relatait la galère du point de vue de l'oppressé, là, il raconte cette fois-ci le point de vue des oppresseurs avec la trajectoire de son arrière-grand-père, Henri Marr, et ses efforts d'ascension de strate en strate au sein de l'administration française qui collabore sous Vichy. Et tout cela sur fond d'échanges épistolaires avec sa femme qui vit avec leurs enfants, loin de lui. Sur le rythme, le film est très long, 2h40, mais ne se traîne pas. Mmh. Il nous tient, il change brusquement d'orateur, coupe la parole à des discussions trop longues et parvient à balayer une fresque chronologique jamais lourdingue de 1940 à 45. Mmh. On est très souvent la caméra à l'épaule, ce qui donne un effet de proximité, un sentiment de familiarité avec les personnages, dans les réunions de bureau, dans les apéritifs, les prises de parole en public. On est témoin de ce qui se passe au même titre qu'un stagiaire pourrait l'être et qui tente de suivre la vitesse de l'horreur en train de se passer. Mais cette caméra qui bouge, elle donne le tournis et elle est accentuée par les choix de musique avec des groupes des années 80 comme Alphaville ou Opus et leurs tubes festifs, fédérateurs qu'on a plutôt l'habitude de retrouver dans des stades ou dans des boîtes de nuit. Et collé sur des images d'archives et d'enfants tout bras levés vers Pétain, ça crée un malaise certain et un écho à notre époque. Et c'est ça qui m'a le plus saisi dans ce film, qui n'est pas évident à aborder, à digérer ou même critiquer, tant sa forme est originale et quand même inédite. un film sur la Seconde Guerre mondiale, dans lequel des acteurs utilisent le langage d'aujourd'hui, écoutent de la musique des années 80 et sont pétris d'antisémitisme commun, premier degré, convergent sans forcer vers un nationalisme qui ne s'est jamais éteint finalement. Du moins, c'est un des sous-textes ou une des questions qu'introduit le film. Et un film voilà qui se glisse dans les administrations du pouvoir vichiste, dans lequel les décisions se prennent entre hommes, dans l'obscurité, avec des projecteurs flippants qui éblouissent presque le visage des acteurs filmés, qui utilisent des humains, des pays voisins, mais surtout des juifs, comme du bétail qu'on entasse, qu'on déplace, de fourgons en wagons, et de bureaux en cabinet, de réunions en briefing. Donc le héros pense être un as du management et privilégie sa carrière à sa famille et son couple qui s'étiole doucement. Je sais pas, Patrick, si tu penses que j'ai...
1: René, je suis d'accord avec ce que tu as dit. Je sais pas par où commencer, tellement il y a des choses à dire sur ce film. Ouais. Tiens, un détail, la première séquence. Quand on va voir un film, si on doit rater quelque chose, il faut surtout pas rater la première... Si le film est bien fait, il faut surtout pas rater la première séquence. Tant pis si on rate la fin. Si la première séquence est bien réussie, tout est dit en germe, et c'est le cas là. Alors on voit ces gens qui sont là, ils viennent d'arriver à Vichy, ils vont avoir des postes importants, la plupart d'entre eux, c'est, comme disent les Anglais, business as usual. La France vient d'être vaincue, ça n'a pas l'air de leur poser de grands problèmes, ils discutent de manière très décontractée, tout va bien. Et au milieu de ces gens, qui sont ils sont faits pour le pouvoir. On sent que le pouvoir leur colle à la peau. Et bien au milieu de ces gens, on voit apparaître cet individu superbement bien filmé par la caméra qui virevolte et par au niveau du casting, ce visage un peu de Pierrot Lunaire avec ce chapeau qui aujourd'hui est ridicule, mais à l'époque il ne l'était pas. Il y a une espèce d'innocence chez ce type qui est totalement sincère et qui se trompe complètement. Donc je tiens des propos un peu décousus parce qu'il y a trop de choses à dire, vous y reviendrez.

0: maréchal, et d'autre part, c'est la remise en question du fonctionnement de l'État. Il veut moderniser tout ça. Et donc, il fait antichambre pour qu'on lui donne un poste, avec toute sa sincérité. Il va obtenir un poste et il va faire ce qu'on lui demande. Alors, comment ça s'appelle? Dans la bande-annonce, il y a quelqu'un qui lui dit, vous êtes prêt à tout faire, je crois. Mmh. Alors, évidemment, c'est une phrase à double sens, parce que prêt à tout faire, c'est ce qu'il va faire, effectivement. Il va choisir, avec un zèle qui est très curieux. L'auteur du film a dit, on peut pas avoir de sympathie pour ce type, mais on peut pas s'empêcher d'avoir une certaine empathie. Tellement il a quelque chose de commun à tout le monde. Et il va être amené à organiser la première étape de la déportation des Juifs. Alors, et le fait avec zèle. On lui dit, ben, vous avez 2600 litres d'essence, tant de camions qu'il vous faut. Il dit, non, il en faut pas tant. Il calcule, il est ingénieur, il fait ça de tête. Non, 1600 litres, ça suffira. Ça fait peur. Et c'est très intéressant, ça, parce que c'est comme ça que ça fonctionnait, le fascisme. C'était une histoire de chiffres. Le projet d'Eichmann l'a bien montré. Ça, c'est très fin. Et alors, il y a ça. Et puis, vous êtes prêt à tout faire. Alors évidemment, il est prêt à envoyer des Juifs à leur destin, mais là, ça fait allusion à quelque chose de totalement anodin et qui montre qu'il est prêt à tout finalement. Un ministre, il veut rentrer dans le cabinet de ministre. Il dit non, je peux pas. Vous avez plus ou moins un casier judiciaire, c'est pas possible. Mais alors tu dis, mais moi je suis prêt à tout faire. Bon, vous êtes prêt à tout faire. Alors il dit bon, ben vous allez aller à la ligne de démarcation récupérer un colis pour moi. Et il y va. Et c'est un chat dans un carton. Et il revient la nuit sans phare avec un vélo. Voilà, en ce sens, il est prêt à tout faire. Mais il est prêt aussi à faire des choses beaucoup plus graves que ça, évidemment. Donc il y a ça dans ce film. Il y a aussi une espèce de construction en contrepoint. On entend à intervalles réguliers dans le film, en voix off, les lettres que lui envoie sa femme, qui sont des lettres très amoureuses, elle admire son mari, il y a tout ça qui fait dire, ah ben finalement ce mec, quelque part, il a une certaine valeur. On s'interroge sur ce type tout le temps, c'est ça qui est intéressant. Et finalement, ce qui est très intéressant en particulier, l'auteur l'a dit, c'est pratiquement du verbatim, c'est ce qu'il a retrouvé, c'est ce que son arrière-grand-mère, les lettres que son arrière-grand-mère a envoyées effectivement à son grand-père. Et là, et l'intérêt, pour finir, de ce film, qui pour moi est essentiel, c'est qu'on a fait beaucoup de films sur la collaboration. On a fait des films sur le collabo avec la haine du juif et du communiste aux lèvres, qui écume. Là, il n'y a pas des gens comme ça. C'est des gens qui font ça. Il a pas l'impression. Il fait ça par routine. Est-ce qu'il a l'impression de faire de mal? Le film ne le dit pas. C'est un individu fragile qui sombre dans l'horreur de la collaboration. Voilà. Et ça, c'est intéressant parce que ça, on ne l'a pas montré. Et c'est très important parce que ça représente, peut-être que c'est le gros de la collaboration. Mmh. Voilà. C'est un des nombreux intérêts de ce film.
1: Et c'est terrible. On peut, je vais te donner la parole, Olivier. Je pense justement à Johan Chapoutot qui explique notamment, voilà. C'est libre d'obéir, le management du nazisme à aujourd'hui, notamment, ouais.
0: Il explique comme Van Papen croyait qu'il allait tirer les ficelles d'Hitler et Hitler l'a bouffé.
1: Et son autre, livre récent, Les Irresponsables.
2: Je voulais juste prolonger le propos de René sur le passage au quantitatif. Le propre du totalitarisme, c'est de ramener l'esprit aux données chiffrées. Et alors, ce qui se passe, c'est que tu as l'impression dans ton action et même dans ta pensée d'avoir la sûreté et la fidélité des chiffres, tu vois, des mathématiques. Et peu importe à quoi ces mathématiques sont en réalité appliquées.
0: Ça te dédouane complètement.
2: Complètement. Mmh.
1: Mmh. Extrait de toute valeur morale. Patrick, non? J'ai cru que tu voulais ajouter quelque chose.
3: Moi, je trouve que c'est intéressant parce que je peux pas m'empêcher quand même de faire un lien avec ce qui se passe en ce moment, avec une actualité quand même assez brûlante.
0: Tout le monde, tout à fait. Tout le monde.
3: Avec bien évidemment ces révélations de Mediapart sur les écrits qui visiblement, d'après ce que j'ai lu dans la presse, s'avèrent tout à fait justes. Il y a quelque chose.
1: Écrit de Bardella, tout le monde n'est peut-être pas au courant. Antisémite de Genèse.
3: Ça paraît presque un pléonasme de dire que le RN est antisémite. Enfin bon, c'est une découverte.
0: On apprend rien.
3: C'est une découverte, mais bon. Alors pour certains, mais justement, pourquoi il y a un lien avec ce film? Parce que

0: Il y a une espèce de déresponsabilisation. Les choses vont doucement, comme ça, petit à petit, de manière lente. On admet certaines choses jusqu'à être totalement déresponsabilisé, être hors sol par rapport aux gens qui sont impliqués dans les événements les plus atroces qu'on peut faire, dans les agissements les plus atroces. Et il y a quelque chose qui ressemble quand même à notre époque, parce que petit à petit, on va vers, j'oserais dire quand même, quelque chose qui ressemble un peu au fascisme, et de manière silencieuse, de manière
1: À
0: progressive,
1: pas feutrer.
0: à pas feutrer, et on y arrive. Et on peut arriver à ce genre de situation, et justement, il faut toujours prendre l'enseignement de l'histoire et se dire que ce qui s'est passé peut se repasser, et exactement de la même façon.
2: Alors, ok, bon, ça ouvre un débat, en tout cas des questions évidemment qui nous agitent et qui nous animent tous. On reviendra sur ce film, je pense, quand les uns et les autres l'auront vu aussi pour en parler. Notre salut, c'est à voir en ce moment à Aubenas. À partir du 7 octobre, il sera également à Rosières, à Privas, puis également Auteuil. Il nous reste 1 minute 30, donc on ne passe pas la bande-annonce d'Ardèche. On termine avec de la légèreté. Ardèche, Patrick, alors ce film qui fait un carton plein en Ardèche en avant-première, film de Gabriel Campina et John Dovin qu'on avait reçu ici, on les avait écoutés, qui est un projet, me semble-t-il, porté par émerveillé par l'Ardèche. Est-ce que c'est autre chose qu'une pub longue?
0: Alors, déjà en préambule, je
2: Une
0: veux dire
2: minute.
0: que. Une minute. Alors, j'ai un immense attachement pour Gabriel Campina et John Dovin, pour leur parcours absolument extraordinaire, pour leur. Bah justement, cette espèce d'exaltation qu'ils ont, et puis cette exaltation qu'on retrouve effectivement dans le film, avec de très belles images qui sont une espèce d'explosion, comme ça, c'est il y a vraiment ce qu'il qualifie ce film, c'est l'exaltation. Ce qui fait que parfois, je pense que c'est quelque chose qui va être un peu en décalage avec ce que le cinéphile lambda va vouloir attendre. Mais une chose est certaine, et cette qualité qu'on peut lui retenir, d'abord les images sont magnifiques, le discours est sincère, les gens qui interviennent sont passionnants, le final bien sûr, la chanson de Jean Ferrat, hein, La Montagne, est absolument spectaculaire avec un feu d'artifice, mais en même temps, on a un petit peu, on dit, oh non, mais moi, attends, moi je suis un littéraire, oh là là, mais non, mais bon, quand même, on se laisse avoir, on se laisse prendre, et quand même, il y a quand même une émotion. Alors bon, on est un peu tiré quand même par la main, mais c'est quand même super. Et puis surtout, personne n'y croyait à ce film. Et puis surtout, ça apporte un public qui ne vient jamais au cinéma. Et il y a une espèce de communion. Les gens, à la fin, c'est vraiment peuple en marche, quoi. Tout le monde applaudit sur la montagne. C'est beau à voir. C'est un peu ambiance stade de foot, quoi, vraiment, lors d'une victoire. Donc ça, c'est quand même réjouissant.
1: Et ça va remplir les salles de cinéma d'Ardèche
0: Absolument.
1: Pendant au moins un mois.
0: Oh là là,
2: mais oui,
0: plus.
2: mais c'est
0: Même
2: en train de
0: plus.
2: tourner. Alors, j'ai pas noté
0: Alors,
2: toutes les avant-premières. Oui.
0: Sortie nationale. Ben, alors, j'ai un peu œuvré pour leur expliquer comment ça
2: rapidement.
0: fonctionnait. Donc, il y a une sortie nationale le 28 octobre, et avant, il y a des avant-premières. Entre autres, il y en a une le 14 octobre au cinéma de Privas, le Vivarais.
1: Tu
0: Voilà.
1: crois que ce film sera diffusé dans toute la France?
0: Absolument, absolument. Alors après, bon.
1: Beaucoup?
0: Alors beaucoup, est-ce que le public parisien va je sais pas, je sais pas, je sais pas.
1: Il y a des fois, hein. Ça va pas loin, les films.
0: Bah, en tout cas, il y a 330 000 habitants en
1: Ah,
0: Ardèche,
1: c'est
0: et je
1: pas mal.
0: pense qu'il va y en avoir la moitié qui
1: Ils vont
0: vont
1: y
0: bien
1: aller
0: le
1: loin.
0: voir. Donc déjà, c'est pas mal.
2: Ouais, les deux avant-premières du 2 octobre au Regain, au Auteuil sont complètes, mais il y en aura d'autres. Une autre le 22 octobre à Ciné-Cruas, enfin au Ciné de Cruas. Et puis, allez voir. De toute façon, vous trouverez les dates. Une dernière chose, c'est en ce moment le festival du film du Vivarais. Non, oui, le festival de cinéma en Vivarais à la salle de la Grand'Fond à Joyeuse. Voilà, allez voir la programmation. On est très très en retard. Merci beaucoup pour cette émission et merci pour la technique, Sylvain. Voilà. On se
1: Merci.
2: retrouve la semaine prochaine pour encore du cinéma. Ciao.
1: Tu sais que tu.
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11: Et donc l'émission s'appelle Regard d'ailleurs. Regard d'ailleurs, c'est cette envie d'élargir son regard sur le monde à travers différentes expériences de vie, différents parcours de personnes que je rencontre. Toi, ton nom, Alex Rhinocéros, j'en sais pas plus encore, mais ça fait deux fois que j'entends parler de toi en peu de temps, en l'espace d'une semaine. J'ai un peu une image du personnage, mais l'idée c'est de prendre ce temps de rencontre, de savoir qui tu es et quel est ton lien avec le mouvement et le voyage. On parlera aussi d'éco-construction dans cette émission, mais d'abord c'est plutôt toi Alex, ton itinéraire de vie et qu'est-ce qui t'a amené à avoir envie, si j'ai bien compris, de partir en Inde en stop ou à pied. À quel moment tu as eu envie d'aller voir ce qui se passe au-delà de nos frontières?
12: Merci pour l'invitation, merci pour le micro tendu. Donc, je m'appelle Alex Rhinocéros, c'est un pseudonyme en hommage à Eugène Ionesco. Et pour revenir au voyage, j'ai eu un déclic à l'âge de 25 ans. En fait, j'ai fait une overdose de produits. De mes 16 à mes 25 ans, j'étais plutôt dans le milieu de la fête, à consommer de l'alcool, des stupéfiants. Et un jour, j'en ai trop pris. Et j'ai eu comme une mort imminente, où je me suis allongé sur la route, sur le dos, dans un dernier souffle. Et là, j'ai cru mourir, alors je sais pas si je suis vraiment mort ou pas. Et puis je me suis donc allongé dans ce dernier souffle avec la langue pendante, la salive qui dégoulinait. Et mon regard s'est perdu dans la lune pleine. Et à ce moment-là, il y a eu comme une connexion qui s'est faite.
11: Est-ce que tu peux revenir sur cette époque-là, cette période-là? Donc tu parles de stupéfiants que tu prenais, dans quel contexte, dans quel cadre? J'imagine que c'est festif. Donc je veux bien que tu, avec ton recul, avec du recul aujourd'hui, parce que ça peut-être intéresser celui qui va écouter cette émission et qui se retrouve dans ses 16 à 25 ans, être aussi dans une forme de consommation de stupéfiants.
12: Moi, ça a commencé à 16 ans avec la marijuana, puis l'alcool. Et ensuite, vers mes 23 ans, j'ai commencé la cocaïne et les amphétamines, et aussi les champignons psychédéliques. Avec la cigarette, donc j'avais quand même un gros bagage de stupéfiants. Je vivais pour la fête et je vendais aussi des produits. Donc j'étais dans un état de santé très malade. J'étais vraiment très malade. J'avais des paralysies faciales, des migraines et aussi des saignements par l'anus. Donc j'étais dans une sorte de dépression, dans un down vraiment infernal. Jusqu'à prendre tellement de produits, si tu veux, pour trouver une porte de sortie qui était la mort, finalement. Et dans cet espace de mort, j'ai rencontré quelque chose qui m'a dit « Écoute, il y a de la lumière, il y a une autre possibilité, tu peux vivre, mais tu dois changer de vie. » Et là, très rapidement, j'ai eu le message des...
11: Je veux juste pas qu'on fasse non plus l'amalgame entre l'alcool, la marijuana, les extasies, les amphétamines. Donc là, quand tu parles de ce qui t'arrive, quand tu te retrouves par terre, allongé, et que tu vis cette expérience de mort imminente, c'était quoi?
12: Eh ben, c'était un gros mélange de champignons, alcool et marijuana. Voilà. Ouais, c'était vraiment un gros mélange. Et c'est ça qui a fait cette détonation explosive, qui a fait que mon corps n'en pouvait plus. Et du coup, le message lumineux de la lune, enfin quelque chose de ce qu'on peut dire mystique, s'est passé. En me disant, écoute Alex, si tu veux vivre, tu peux, mais tu dois changer de vie. Et donc là, j'avais déjà lu un bouquin de Patrick Burenstenas sur le voyage alchimique, le pèlerinage. Et là, les chemins de Compostelle sont apparus dans ma vie. Et je décidais de tout quitter. Tout quitter, donc mon travail de cuisinier, mon appartement en coloc, ma copine. J'ai vendu ma voiture, mon groupe de musique et aussi toutes les addictions du jour au lendemain. À part la cigarette, mais le reste, j'ai tout quitté et j'ai marché 1800 km entre le Puy-en-Velay et Finistère, en Galice, là où le chemin se finit pour les Celtes, pendant à peu près 2 mois. J'ai fait que marcher, je dormais dehors, j'avais pas beaucoup d'argent. Donc c'était vraiment un pèlerinage, quoi. Je me suis pelé autant le côté matériel que le côté addictif. Et mettre en marche le mouvement, donc la pensée avec le mouvement a vraiment évolué. La pensée du mouvement est apparue. Et à la fin des chemins, donc j'étais au kilomètre zéro là, sur la côte, Et j'ai compris que je pouvais pas rentrer. Ça avait plus de sens de rentrer. Et j'ai refait une autre rencontre hallucinante. Donc pour la petite anecdote qui est aussi magique, j'ai fait les chemins pour les raisons alchimiques. Dans le livre de Patrick, qui parle de trouver une première pierre qui s'appelle l'antimoine afin de commencer le grand œuvre. Et pendant tout le chemin, dans les donativos, dans les contextes religieux, je parle de la voie alchimique. Et je sens quand même un cadenas là-dessus, une sorte d'obscurantisme. On veut pas trop en parler, on me dit « Oh, l'alchimie, non, c'est pas... » On me dit « c'est pas chrétien, il n'y a pas d'indicateur. » Donc je laisse tomber. Mais en arrivant là-bas, donc Finistère, kilomètre zéro, je vais dans une communauté qui s'appelle la World Family. Et tous les jours, j'écrivais dans mon journal. Et là, je m'assois, je bois un café... Et je vois une femme magnifique avec une libellule sur la cuisse. Et je commence à raconter, ouah, cette femme, avec son tatouage, je ressens quelque chose d'incroyable. Je suis plongé dans mon carnet, et quand je relève les yeux, cette femme est assise en face de moi, on se regarde, comme on se regarde toi et moi, un instant, une minute. Et puis elle sort un pendentif. Elle me regarde et elle me dit, do you know something about this stone? C'était une Allemande, donc elle me demande si je connais cette pierre. Je lui dis « Waouh, qu'est-ce que c'est ?» Et là, elle me dit « J'ai trouvé cette partie de la pierre de l'antimoine, je t'en donne une. » Donc ça a été le deuxième gros signe de la vie qui m'a incité à changer de paradigme, de dimension, de façon de vivre.
11: Alors j'aime beaucoup aborder les sujets des changements de vie, hein, parce que souvent on se retrouve dans un système où on va s'adapter, voire se suradapter à un contexte social, familial, politique ou culturel. Et beaucoup de gens, on parle de burn-out aujourd'hui, ont besoin de remettre du sens et de la cohérence dans leur existence et essayer de trouver un petit peu quel est cet appel, hein, de l'âme, cette voix intérieure, et trouver sa place simplement dans ce monde. Donc toi, j'entends que les drogues, ou en tout cas les substances, t'ont permis de faire une sorte d'électrochoc. Tu te mets en mouvement, en chemin, sur le chemin de Compostelle. Donc tu rencontres cette femme qui t'offre la pierre de l'antimoine, et donc ensuite, comment continue l'aventure ?
12: L'aventure, voilà. L'aventure fait que j'ai pas beaucoup d'argent, je veux pas rentrer, je sais pas du tout quoi faire, je connais pas d'autres ouvertures d'esprit dans la vie que le travail, payer son loyer, acheter sa nourriture. Et cette femme vit sans identité, sans carte bancaire. Donc elle m'explique que dans la vie, il y a la magie. Et la magie réside dans le fait d'avoir la foi et de vivre dans l'instant présent. Et je comprends qu'avec ça, il y a des talents qui émergent. Je commence vraiment à plus pratiquer la musique, mais d'une autre façon. Et à jouer dans la rue, à gagner un petit peu mes sous, et puis à vivre de communauté en communauté. Donc c'est comme ça que j'ai basculé dans un long voyage par la suite, qui a duré presque 8 ans, où je me suis découvert et façonné et instruit pour partager des choses de mon intérieur qui n'étaient pas en lien avec le salariat, avec les codifications de la société. Après cette rencontre avec Anna, avec l'Allemande, ça a duré quelques mois, on a voyagé un petit peu en Espagne, et puis elle m'a parlé d'une communauté hippie nomade qui s'appelle la Rainbow Family, qui va de nouvelle lune en nouvelle lune partout dans le monde. Et cette Rainbow avait lieu en Albanie. Donc j'ai décidé, dans mon premier voyage, là j'ai pris un avion de la France jusqu'en Albanie, tout seul, pour chercher cette Rainbow. Et cette Rainbow n'existait pas.
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11: Ça c'est bien, on va en parler aussi des Rainbow, dans la famille Rainbow. Ici on se retrouve avec ça sur un festival, il y en a beaucoup des Rainbow qui sont là. Donc là tu rencontres une sorte de prêtresse, hein, chamanique, qui est là, chamane, hein, Anna, allemande, qui t'offre cette pierre d'antimoine. Et donc après tu continues le voyage avec elle, et elle te parle des Rainbow. Donc tu pars là-bas, ouais. Dis alors qu'est-ce qui se passe, le Rainbow n'existe pas.
12: Voilà, il se passe que j'arrive, j'ai donc le point GPS où je dois me rendre, j'y vais, je trouve, je suis tout seul dans les montagnes. En Albanie, ce qui n'est pas du tout touristique, il n'y a personne, il n'y a que des Albanais. Voilà, je rencontre un peu des locaux, mais il n'y a pas de...
11: Mais tu pars seul à ce moment-là pour aller au Rainbow ?
12: Ouais, je suis seul, okay. Tout seul, ouais. Et puis au bout de 2-3 jours, il commence à y avoir un hippie, deux hippies, quatre hippies qui arrivent, et on se rend compte qu'en fait, il n'y a pas de Rainbow. C'était une fausse annonce de Rainbow. Et là, comme c'était des gens qui avaient déjà l'expérience des Rainbow, ils me disent « Ah, mais il y en a une autre en Turquie !» Et de là, j'ai commencé à marcher de l'Albanie, marcher et stop, jusqu'en Turquie. Donc j'ai fait Albanie, Macédoine, Kosovo et Bulgarie. Et j'ai franchi je me souviens, ça c'était très fort, je marchais sur l'autoroute des clandestins bulgares jusqu'à la frontière turque, où c'était le dernier jour du Ramadan. Et j'arrivais avec ma guitare et t'avais les gardes armés à la frontière qui m'ont pris pour un réfugié. Et quand j'ai discuté avec les trois mots d'anglais que je connaissais et eux les trois mots d'anglais qu'ils connaissaient de mon histoire, ils ont complètement changé, ils sont devenus très amicaux et ils ont commencé à arrêter toutes les voitures pour en trouver une qui puisse m'emmener jusque là où je voulais aller. Donc de là j'ai eu une voiture puis une moto qui m'a emmené à cette fameuse Rimbo où je suis arrivé à 3h du matin, de nuit, où j'ai dormi sous un arbre et le lendemain j'ai rencontré pour la première fois la Rimbo Family en Turquie, dans la région de Kir, dans les montagnes.
11: Je veux bien qu'on essaie de se replonger à cet instant-là, parce que là, donc, tu entends parler de la Rimbo Family. On va ouvrir ce chapitre de cette famille arc-en-ciel, hein, qui est une famille internationale. Les Rimbo, on en a donc ici dans le festival dans lequel on se retrouve. La première fois, quand on rencontre les Rimbo, en tout cas je parle pour moi, ça a été une sacrée expérience. Pour moi, c'était en Australie, où j'étais issu d'un système, on va dire, familial très classique. Et cette notion d'être accueilli de manière fraternelle, c'est quelque chose qui m'a profondément touché. Donc comment est-ce que toi, tu as vécu ton premier Rimbo? Et comment est-ce que tu raconterais, hein, ou tu définirais les Rimbo à quelqu'un qui ne connaît pas?
12: Ok, super question. C'est vrai que le Rimbo est un regroupement unique. C'est un regroupement gratuit, sans alcool, normalement sans stupéfiants, sans technologie, donc il n'y a pas de lumière. C'est accessible uniquement à pied, dans la nature, à côté d'une rivière ou au moins avec une source. Le sens de la Rimbo, c'est de se retrouver de manière circulaire, égale, il n'y a pas d'hierarchie, et c'est de partager chacun son essence à travers la parole, le chant, la danse, les médecines, la musique, cuisiner ensemble, donc aller chercher le bois, se réunir, donc avant chaque repas on se donne les mains, et puis il y a ce qu'on appelle le Magic Hat, donc chacun donne un peu de son argent pour acheter des courses collectives et cuisiner ensemble. La cuisine est végane ou crue, s'il y a des Healing Rimbo, là où il y a un peu plus d'alimentation crue. Il y a beaucoup de gens qui sont tout nus, donc il y a aussi un rapport au corps qui est différent, dans le sens où les habits peuvent être enlevés. Et il y a cette énergie de se rencontrer peut-être plus naturellement, plus sobrement aussi, dans la nature. On est assis par terre, on mange par terre, on fait le feu, on se lave dans la rivière, on rencontre des gens du monde entier. Donc dans chaque Rimbo, tu vas rencontrer des personnalités uniques, avec des chemins de vie complètement extraordinaires et atypiques. Donc c'est ça qui m'a marqué.
11: Et quand tu arrives, est-ce que tu arrives tout de suite à t'adapter? Est-ce que tu as besoin d'un temps d'adaptation? Est-ce que tu fais tout de suite des copains? Comment ça se passe quand on rentre c'est comme si on rentre, je sais pas moi, dans une soirée mondaine, il y a peut-être un temps d'adaptation pour savoir comment faire pour comprendre les codes, on n'est pas toujours à l'aise.
12: Oui, tout à fait. Il y a un temps d'adaptation, moi je pense que c'est au minimum 3 jours, parce que ça fait un choc. Encore ça va, moi j'avais l'esprit ouvert, donc voir des gens tout nus, chanter en cercle, en se faisant des hugs toute la journée, c'est pas habituel. Donc il y a quand même une observation, et à comprendre comment ça marche, à comprendre comment tu peux investir aussi ton énergie, supporter la famille, donner ton temps pour faire en sorte que ça marche, quoi. Parce que la vie, même si c'est rudimentaire, il y a quand même des actions à faire. Couper le bois, faire le feu, nettoyer, tout ça. Plus la dimension humaine des rencontres et artistiques.
11: Et puis il y a tout un côté autogéré, hein. Les Rimbo, c'est vraiment cette famille qui se retrouve pour vivre un mois de calendrier lunaire ensemble, où on apprend à faire, à partager, à cuisiner, et comment est-ce qu'on arrive à s'autonomiser de manière très sobre, parce que tu l'expliquais, il n'y a pas d'argent, c'est complètement gratuit, et le seul l'argent qui existe, c'est d'économie du don, où tu vas donner dans un chapeau qui tourne au moment des repas quelques euros pour pouvoir acheter ce dont on a besoin pour la famille.
12: Exactement, ouais, c'est ça, c'est autogéré, donc il y a des... Si besoin, il y a des cercles de parole. Et chaque Rimbo, en général, il y a des anciens qui rappellent les règles de bienveillance, de civilité, de vivre ensemble.
11: Donc tu découvres ça dans ton itinéraire. Tu es encore jeune à ce moment-là. Hein. Tu parlais de 25 ans, je crois, tu fais ton switch pour aller faire Compostelle. Donc assez jeune, tu rencontres la famille Rimbo. Là, je pense que tu en as un petit peu plus. Donc comment est-ce que le voyage a continué? Et comment est-ce qu'on se construit? Parce que finalement, on est tous quelque part en quête... En quête de sens, encore une fois, et il faut qu'on trouve sa place dans ce monde. Donc comment est-ce qu'on fait quand on est... Toi, ta quête, elle commence à 25 ans. Donc comment est-ce qu'on fait pour après trouver un chemin qui nous correspond, et par quel virage as-tu passé?
12: Cette question, elle est plus de l'ordre philosophique et aussi de résonance intérieure, dans le sens où, par rapport à mon passé obscur, le fait que j'ai switché, je me suis de plus en plus dirigé vers... autant des comportements intérieurs qui me font du bien, autant que l'extérieur soit aussi bienveillant, sécurisant. Donc ce que ça m'a emmené, c'est ça en fait, c'est de rencontrer une nouvelle sphère de rencontres, de possibilités qui était tournée vers quelque chose de beau, de bienveillant et de constructif. Et à partir de là, j'ai décidé d'apprendre la musicothérapie, le yoga, la méditation, le tantra. Donc ça, c'est des choses que j'ai commencé dans le Rimbo. Mes premiers cours de yoga étaient en Rimbo. Donc tous les matins, il y avait un sadhu turc qui, tous les jours, ne mangeait qu'une poignée de nourriture qu'il pouvait entrer dans sa main et qui nous réveillait avec sa petite flûte, et il donnait 2 heures de cours de yoga tous les matins. Et là, j'ai commencé à me dire, ouais, il y a des enseignements qui sont incroyables quoi, dans la vie. Je commençais comme ça, ouais.
11: Vraiment, les Rimbo, ou plutôt cette mise en mouvement, a vraiment permis d'ouvrir ou élargir ton regard sur plein de possibles différents.
12: C'est ça, c'est ça. Ça a élargi mon possible, et puis voilà, c'est vraiment le début de la suite du grand voyage. À ce moment-là, je rencontre un autre chaman russe, Vlad
3: Orenbo,
12: qui lui, voilà, il est crudivore, et il fait de la musicothérapie. Et dans un voyage sonore, il joue, et il se passe des explosions pour moi. Et à la fin de ce voyage sonore, il propose à ceux qui veulent de former un healing caravan pour voyager de la Rimbo en Turquie à la World Rimbo en Indonésie. Et là, je décide, bah ouais, moi j'y vais. Donc on forme un groupe de 12 personnes où il y a une chinoise, un allemand, un anglais, un turc, le russe, une arménienne, plein de français, il y a plein de nationalités différentes. Et à la suite de la Rimbo, on commence notre chemin à pied.
3: À 12,
12: ouais. Et parfois on fait des groupes, parfois on marche, c'est l'aventure. Hein. Des fois on se donne un point de rendez-vous et on fait des groupes, parfois on fait du stop aussi.
11: Mais il faut avoir le temps et l'espace de pouvoir partir comme ça sans forcément avoir de date de retour. Et comment. Ouais, j'entends, vous retrouver en Turquie et dit tiens, on va en Indonésie. Enfin, ça paraît presque trop facile.
12: Eh ben, oui, c'est un choix dans le sens où quand tu n'as plus de point d'accroche, que ce soit familial, amoureux, professionnel, ou de maison, de choses à t'occuper, qu'est-ce qui reste à part ce qui se passe dans le mouvement ? Moi, c'était le mouvement que j'avais choisi. Je pouvais pas revenir en arrière. Ma vie d'avant était finie. C'était un chapitre clos. Donc, à ce moment-là, je me suis tourné vers ce mouvement qui m'a inspiré. Donc, forcément, ça m'a demandé aussi de sortir de ma timidité, de mes croyances, et de commencer à jouer de la musique dans la rue. Puis, on a proposé des cercles de méditation, de chant. Et c'est comme ça qu'on a rencontré, qu'on s'est fait héberger, qu'on a gagné un peu d'argent, et qu'on a cheminé, voilà. Arménie, Géorgie, on a fait notre Rimbo. Ensuite, ça a été Iran. Pendant 2 mois, encore des choses extrêmement belles. Et puis vient une autre partie plus dure de mon voyage, c'est-à-dire qu'en Iran, on arrive à la frontière afghane, à Mashhad. Donc on est 6. Jusqu'à la frontière afghane, à Mashhad, on voulait donc aller en Inde à pied, en traversant l'Afghanistan, mais là on se fait arrêter. On nous prend pour des espions, tata, on passe quelques jours au commissariat. Impossible de passer la frontière. Donc on décide de remonter à Téhéran pour prendre un avion pour Delhi. Il n'y avait pas la même possibilité d'achat de billets pour le même vol. Donc j'étais le seul qui avait une escale à Dubaï pendant 2 jours. Dans la Rimbo, j'avais rencontré un Syrien qui vivait à Dubaï et qui pouvait m'héberger. Donc je prends mon vol pour Dubaï. Et voilà, je ne connais pas Dubaï. J'y vais... Et comment je vivais ? Je vivais de la musique dans la rue. Je jouais d'un instrument iranien qui s'appelle le santour. Donc je vais jouer du santour dans la Golden Street, devant la plus grande montre en or du monde, le premier jour, et je me fais un max de cash. Vraiment une liasse de billets incroyable. Le deuxième jour, donc le jour de mon départ, le matin j'y retourne, je fais bon, mais voilà, c'est trop bien, je vais gagner des sous. Et se passe 1 heure, 2 heures, j'avais toujours 50 personnes qui me regardaient. C'était incroyable, l'effervescence, hein. Et là, au bout d'un moment, il y a 2 personnes en djellaba blanche, donc c'est les services secrets de Dubaï, qui arrivent près de moi, et ils sortent un revolver de dessous la ceinture, de dessous la djellaba, et ils me disent « follow us ». Et là, ils m'embarquent dans une jeep avec les vitres teintées, ils m'emmènent dans un commissariat. Il doit être 11h du matin, et puis viennent les interrogatoires d'une personne. « Bonjour, tu es qui ? Tu fais quoi ? Tu vas où ? Pourquoi tu es là ?» Donc je leur explique mon voyage, machin, je voyage, tac, ce soir j'ai mon billet d'avion pour l'Inde, regardez, c'est là. Ah ok, super, bon, tu vas aller en Inde, on va t'emmener à l'aéroport. Et puis j'ai 5-6 interrogatoires jusqu'à 15-16 heures, mon avion est dans 1 heure. Je leur dis, les gars, It's my time to fly. Et là, je comprends que l'atmosphère change. Ils me disent follow us et ils m'emmènent dans les sous-sols. Et dans les sous-sols, c'est complètement différent. Là, j'ai affaire à des militaires. On est dans une pièce sans fenêtre. Et quand j'arrive, je vois qu'il y a un militaire en train de donner le coup de matraque à un mec, tu vois. Et là, il m'assoit devant un militaire gradé, quoi. Et je comprends que c'est plus la même histoire. Et c'est le début de mon histoire en prison, quoi. Là, je fais de la prison à Dubaï, à ce moment-là, qui est un chapitre assez intense aussi de ce voyage-là, où j'ai été retenu pendant 3 semaines dans un sous-sol, quoi.
11: Pour avoir fait de la musique dans la rue ?
12: C'est ça. Alors, pour avoir fait de la musique dans la rue, mais ce qui est interdit, ce que je ne savais pas, c'est le busking. C'est-à-dire, dans les pays arabes, on n'a pas le droit de mendier. C'est sévèrement puni par la loi. Donc, busking, ça veut dire que tu joues en échange d'argent. Et effectivement, moi, j'avais gagné près de $400. Du coup, j'étais vu comme un mendiant. Et même si j'étais français et tout, à Dubaï, ça n'a aucune importance. Ils m'ont mis en prison. Voilà, ouais.
11: Mais pour quel délit ? Donc ça veut dire, si tu fais de la musique dans la rue à Dubaï, t'as 3 semaines de prison, c'est ça la sentence ?
12: La sentence aurait pu être bien bien pire, à savoir que voilà, c'est interdit de mendier. Parce que je savais pas que si tu fasses de la musique, que tu fasses du théâtre, que tu fasses ce que tu veux, tu peux pas recevoir de l'argent si t'as pas une autorisation, un certificat. Mais ça, c'est une petite histoire. Moi, écoute, dans la prison où j'étais, il y avait des gens qui avaient rien fait, qui étaient là depuis des mois et des mois et des mois, accroupis dans une cellule où il n'y a pas de lit pour tout le monde, il n'y a pas de douche, il y a de la lumière 24 heures sur 24, il y a la télé 24 heures sur 24, à part au moment des prières, et tu sais pas quand tu sors. C'est un endroit très, très, très, très spécial. Il n'y a pas de loi.
11: Mais l'horreur, donc tu te retrouves là-dedans, toi, tu sais que tu resteras 3 semaines, ou est-ce qu'on te laisse complètement sans aucune information?
12: L'horreur, comme tu dis. Moi, quand je rentre là-dedans, je suis crudivore. Je médite, je fais du yoga tous les jours. Et là, bien sûr, j'arrive dans une prison enfermée, donc je me sens libre. Hein. Tu vois, j'arrive dans une prison enfermée, on me prend tout, j'ai rien. Et c'est poulerie tous les jours. Et on me parle pas, personne me parle. J'ai le droit cependant à un coup de téléphone à Dubaï. Par un miracle, je me souviens du numéro par cœur de celui qui m'a hébergé. Je l'appelle, je lui dis « Écoute, je suis en prison, poste sur mon mur Facebook comme quoi je suis en prison. » Et donc il l'a fait. Et de là, mes parents ont pu contacter l'ambassade, qui est venue me voir au bout de 2 semaines et qui m'a dit qu'il ne pouvait strictement rien faire. Donc je n'avais aucune information sur le temps que j'allais rester là ou comment ça allait se dérouler pour moi.
11: C'est totalement lunaire, en fait, ton histoire, quoi. Et là, dans les prisonniers que tu vois autour de toi, t'as d'autres francophones, ou qui sont les gens, tu disais, en cellule, qui des fois n'ont rien fait?
12: Alors, en fait, il y avait un Marocain, sinon il y avait beaucoup d'Iraniens. Là où j'étais, c'était un sous-sol. C'était pas vraiment la prison encore. Après, je suis allé dans la vraie prison. J'ai passé 2 semaines dans le jail station. C'est vraiment un sous-sol qui fait à peu près 200 mètres carrés où il y a 3 cellules différentes. Une cellule où j'étais qui est pour les problèmes d'argent. Donc, des gens civilisés, hein, quand même. On est nombreux, c'est sale, c'est pas confortable, mais c'est des belles personnes. Une prison pour tout ce qui est drogue, alcool et violence, et une autre pour tout ce qui est plus gros délit, où il y a vraiment des fous, quoi. Donc ça, c'était le contexte.
11: Est-ce que t'as moyen de partager, d'échanger? Parce que dans une situation où règne comme ça l'indécision, le doute, l'incompréhension, finalement, on a besoin de pouvoir parler autour de soi.
12: La discussion s'est très facilement faite, et ce qui n'était pas du tout rassurant, c'est de voir qu'il y avait par exemple ce Marocain qui n'avait pas payé sa facture d'électricité et qui était là depuis 8 mois. Donc Dubaï, c'est un autre niveau législatif. Si tu ne payes pas, tu vas en prison. Il y en avait un autre qui avait grillé un feu rouge, ça faisait 3 mois qu'il était là parce qu'il n'avait pas réglé l'amende, un Éthiopien. Donc il n'y a pas vraiment de loi humaine. Et après, par la suite, il y a des histoires horribles. Il y a par exemple une femme française mariée à un émirat qui s'est fait violer et qui a passé 20 ans en prison pour adultère. Donc c'est pour vous donner le niveau de conscience de la façon dont on met les gens en prison là-bas.
11: Comment t'arrives à en sortir au bout de 3 semaines si l'ambassade dit à tes parents qu'ils peuvent rien faire ?
12: Eh ben là encore, j'ai toujours ma belle étoile. En Iran, j'avais rencontré une femme dont le père est très haut placé politiquement. Cette femme était mon amie sur Facebook. Quand elle a vu que j'étais en prison, je l'ai su par la suite, hein, mais un jour un garde est venu et le garde m'a dit « Oh, il y a une grosse limousine qui est venue pour toi, Alex. » Je lui ai dit « Oh ». Et le lendemain, on m'a dit « Tu as ton procès ». Et là, j'ai eu mon procès, on m'a dit « Bon, ben Alex, voilà, tu es coupable d'avoir joué de la musique dans la rue. Il y a des articles de gens qui sont passés, je les ai encore. Hein. On va te transférer à la prison et tu vas pouvoir partir ». Donc au bout de 2 semaines, effectivement, j'ai été transféré à la prison grâce à cet ami qui avait contacté son père, qui est venu faire appui, quoi. Hein. C'est que je l'ai su plus tard en sortant. Et là, en arrivant à la prison, c'est pas du tout la même chose. C'est une énorme prison, je sais pas combien de milliers de mètres carrés. Il fait 16 degrés, il y a la clim, il fait très froid, tout le monde est enrhumé. On a tous une tenue blanche. Il y a des PlayStation, des baby-foot. Alors, je suis dans un dortoir de 100 personnes. Et là, je rencontre des Français, un trafiquant d'or. Je rencontre des histoires, mais des histoires incroyables. Et là, on me dit, bon, mais tu vas pouvoir sortir, mais il faut faire l'ice scan. Donc tous les jours, on me disait, il faut faire l'ice scan, tu vois. Parce que j'allais être banni, j'ai plus le droit de retourner à Dubaï à vie. Et voilà, donc je passe une semaine, on me rase les cheveux, donc j'avais la boule à zéro et une grosse barbe. Et au bout d'une semaine, on me fait l'ice scan et on me dit, bon, ben maintenant, tu peux acheter ton billet d'avion pour rentrer. Et dernier coup du sort, donc j'avais gagné exactement $380 en faisant de la musique dans la rue, et mon billet d'avion coûtait $380.
11: Pour aller retrouver les copains Rainbow ou pour rentrer chez toi en France ?
12: Pour rentrer chez moi en France. Donc j'ai pris un aller à Paris. Je suis arrivé donc le crâne rasé, l'hiver, hein, c'était au mois de décembre, en short et en sandales à Paris. J'ai rejoué de la musique dans la rue. Je suis allé voir mes parents quelques jours et là j'ai pris un billet pour l'Inde. Je suis arrivé en Inde.
11: Okay. Et t'as retrouvé les 6 copains avec qui tu étais parti sur les routes du monde pour aller au Rainbow International ?
12: Et ben là, mon histoire avait vraiment cristallisé une énergie de séparation dans le groupe. Donc on s'est retrouvés, mais c'était fini. Donc le groupe s'est disloqué. On est arrivé en Inde, tout le monde a voulu faire des choses différentes. Je suis resté juste avec une femme, un Evic. Et là, mon voyage a vraiment changé encore une fois. C'est-à-dire qu'avant, on changeait de ville tous les 2-3 jours. Et là, je suis resté à Rishikesh pendant 6 mois. Je commençais à étudier le yoga.
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12: Puis trouver la liberté dans l'enfermement, c'est une initiation. Finalement, avec le recul, j'ai pas eu de problème de personnes qui sont en prison comme par rapport à la sexualité ou la violence, ça n'a pas eu lieu. J'ai vécu la liberté à travers l'enfermement.
11: Et par rapport aux drogues, hein, aux addictions, tu parlais au début, donc là tu parles aussi de yoga, de méditation, tout ce qui est alcool, tabac, tout ça, c'est quelque chose que tu as réussi à sortir de ton quotidien ?
12: Ouais, carrément, ça c'est dès le chemin de Compostelle. Et après le chemin de Compostelle, en fait, je suis allé dans l'autre extrême, c'est-à-dire que je suis devenu vegan, crudivore, et j'ai commencé à ne plus avoir de relations sexuelles, à manger que ma nourriture que je touchais, vraiment quelque chose de très extrême encore une fois, mais de l'autre côté.
11: Ok, donc Alex, donc j'entends que voilà, tu te construis autour du voyage, des rencontres, des imprévus, hein, cette notion de vivre l'instant présent, des expériences fortes comme celle de la prison, tu continues le voyage, tu arrives en Inde, à un moment donné se pose peut-être la question qu'on se pose tous, c'est « et maintenant, où vais-je, que fais-je, où est-ce que je mets mon temps et mon énergie ?»
12: Eh ben, en fait, petit à petit, en apprenant le yoga et la méditation, j'ai commencé à enseigner, gagner ma vie avec ça, et à me rendre compte qu'il y avait des plateformes dans le monde qui regroupait des gens qui voulaient pratiquer comme à Rishikesh, à Koh Phangan en Thaïlande, puis à Bali en Indonésie. Donc j'ai voyagé sur ces trois espaces en donnant des cours, en organisant des retraites pendant quelques temps, ouais.
11: Ok, donc tu as finalement créé ta réalité économique à travers ce que tu as découvert sur les routes du monde.
12: Exactement, ouais, c'est ça.
11: Et aujourd'hui ?
12: Aujourd'hui, je voyage encore, mais de manière avec un but et un temps. C'est-à-dire que je continue à me former, maintenant je suis moins dans le yoga mais plus dans le chamanisme. Et je voyage en Amérique du Sud pour continuer à l'apprentissage avec les Kurandero. Là je fais des voyages plus courts qui ont vraiment un sens. Je me laisse plus aller dans ce mouvement dont j'avais besoin à l'époque. Maintenant le cadre et la structure est plus présent dans ma vie.
11: Et donc là c'est les plantes médecine qui commencent à rentrer dans ton existence.
12: Voilà, les plantes médecine, j'ai rencontré ça en Thaïlande, sur l'île de Koh Phangan. Ouais. Avec l'ayahuasca, donc j'ai eu beaucoup de temps à laisser venir les plantes parce que j'étais dans un chemin où j'avais dit non à toute substance. Et comme je jouais de la musique, on m'a invité plusieurs fois. Un jour, j'ai dit oui. Et là, ça a de nouveau fait une explosion de conscience. Et ce chemin-là m'a emmené au Pérou, m'a emmené à commencer à étudier les plantes, les diètes de tradition amazonienne, à rencontrer les médecines de manière sérieuse et en les pratiquant et en offrant maintenant des espaces de diète en France.
11: Et peut-être pour terminer, moi j'ai entendu parler de toi par rapport à de l'éco-construction.
12: Alors l'éco-construction, c'est un chapitre entre le yoga et le chamanisme qui a eu lieu à mon premier retour de voyage du Pérou. Je travaillais dans un centre de développement personnel, le domaine du Fan dans le Limousin, et j'avais en charge de développer un éco-village. avant mon voyage au Pérou, je m'étais renseigné sur tout ce qui était construction carter pour organiser un stage. Et en rentrant du voyage du Pérou, c'était le Covid. Donc je me suis retrouvé durant le Covid dans cet espace de 250 hectares de nature avec toute la connaissance et les matériaux pour construire un dôme en chambre chaude, le carter. Et c'est comme ça que j'ai commencé à faire le premier, puis à développer des stages où j'allie le yoga, le chamanisme et les constructions. Donc ça a été une partie de ma vie qui a pris les 4 dernières années.
11: Qu'est-ce que tu as envie de partager sur le voyage? Est-ce que ça t'a apporté dans ta vie? Qu'est-ce que tu pourrais dire, si je te pose la question peut-être de cette manière-là, qu'est-ce que c'est que pour toi voyager et qu'est-ce que ça t'a appris?
12: Super, ouais. Voyager, pour moi, ça m'a permis d'oser rencontrer l'autre, d'ouvrir mon esprit. Chaque pays est différent, chaque paysage donne une texture différente, chaque rencontre apporte une pierre à l'édifice. Et ça, je peux le recommander à toute personne qui a envie d'apprendre un petit peu plus sur le monde, sur la vie, s'ouvrir, oser rencontrer les cultures et grandir avec.
11: Alex, merci. Merci à toi.
12: Merci à toi aussi.
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0: Oublie ton ex, il y a fréquence sexe.
1: Et tu te trouves drôle?
0: Ben, je sais pas, c'est sorti comme ça. C'était un peu différent que les autres fois, tu vois. Je me suis permis.
1: Oui, je t'en prie. C'est pas pareil.
0: Parce qu'ils se permettent, eux. Alors, je vois pas pourquoi moi je me permettrais pas.

0: L'œil de Dieu, la dernière pièce de Roger Lombardo, consacrée aux peintures de la grotte Chauvet, sera jouée à la mairie de Vallon-Pont-d'Arc samedi 3 octobre à 20h et dimanche 4 octobre à 18h. Dans L'œil de Dieu, l'auteur inverse son regard sur l'humanité. Une intelligence artificielle humanoïde questionne notre condition et se confronte à l'énigme des peintures de la grotte Chauvet. L'œil de Dieu de Roger Lombardo, produite par la compagnie Théâtre d'aujourd'hui et interprétée par Florence Banos, c'est samedi 3 octobre à 20h et dimanche 4 octobre à 18h à la mairie de Vallon-Pont-d'Arc. Les tarifs 15 et 12 euros. La réservation est recommandée en ligne ou auprès des bureaux de l'Office de tourisme, Gorge de l'Ardèche, Pont-d'Arc.
1: Mieux que le rallye de Monte-Carlo et surtout plus rigolo, la troisième édition de la course de brouette organisée par l'association Déambule déboule samedi 3 octobre sur la place de Jaugeac. Les inscriptions se font à 13h30 pour un départ de la course à 14h. L'âge minimum est de 14 ans, le casque obligatoire, mais pas le permis. Il vous en coûtera 6 euros par équipe de 2 et vous pouvez remporter gloire et plein de lots. Pour les infos, rendez-vous sur le site de Déambule, sans E à la fin mais avec deux L, ou sur son Facebook. Le 3 octobre après-midi, c'est la troisième édition de la course de brouette sur la place de Jaugeac.
0: L'association Les Amis de Vaisseau fête ses 30 ans et pour l'occasion propose du 9 au 12 octobre à l'espace Séraphin Guimbert une grande exposition de ses 30 ans de réalisation. Pendant les 4 jours, projection en continu du film réalisé sur Vaisseau. Entrée libre tous les jours de 10h à 18h et quelques rendez-vous. Samedi 10 octobre à 15h, conférence sur la généalogie par Jean-Louis Coste. Et lundi 12 octobre à 19h, repas de clôture sur réservation et à 20 euros. Les 30 ans des Amis de Vaisseau, c'est du 9 au 12 octobre à l'espace Séraphin Guimbert de 10h à 18h. L'entrée est libre.
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1: Bip.
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7: Bonjour à toutes et à tous, vous écoutez les Chroniques du Hérisson, une émission pleine de piquants proposée par la FRAPNA, la Fédération des associations de protection de la nature de l'Ardèche. Dans ces chroniques, nous traitons de l'écologie sous toutes ses formes, la culture, la philosophie, l'art, les sciences et les initiatives locales. La nature est partout et vous invite à ce rendez-vous frapnesque sur Fréquence 7. Et nous sommes aujourd'hui à Lussas, en marge des états généraux du documentaire, avec Vincent Robert, écologue naturaliste, et Émilien Cancé, réalisateur. Bonjour à tous les deux.
8: Bonjour.
7: Alors on est ensemble pour parler notamment d'un film documentaire que vous avez co-réalisé tous les deux, et qui est actuellement en cours de production, c'est ça ?
9: Ouais, c'est ça, ouais, carrément.
7: Juste avant de commencer à parler de ce film, est-ce que vous pouvez vous présenter très brièvement tous les deux, Vincent par exemple, est-ce que tu peux nous expliquer ce qu'est un écologue naturaliste ?
9: Eh ben oui, bonjour à tous, déjà c'est un plaisir d'avoir cet espace de parole avec la FRAPNA pour présenter notre projet. Donc moi j'ai grandi en Ardèche, à Valvinière, et je suis écologue naturaliste du coup. C'est une passion qui me vient de tout gamin, en tout cas le naturalisme. Naturalisme c'est pas forcément... ça reste en fait une compétence, c'est toute personne qui s'intéresse à la nature et qui commence à essayer de nommer les choses qui l'entourent. Et puis après, en fait, quand on veut travailler un peu dans ce domaine, on fait des études en écologie et on devient écologue. Donc ça, c'est plus une pratique scientifique. Voilà.
7: Et toi, du coup, Émilien, tu es réalisateur de films documentaires ?
10: Voilà, exactement. Donc moi, je fais des films documentaires depuis une quinzaine d'années. J'avais une formation de photographe au départ et je me suis mis à faire des films documentaires. J'ai pas mal travaillé sur la situation migratoire en Europe. Et je m'intéresse aussi aux films scientifiques. Et donc, il y a quelques temps, j'ai eu l'occasion d'aller à une rencontre entre scientifiques et réalisateurs. Et c'est là que j'ai rencontré Vincent et qui portait ce projet. Et on a décidé, donc du coup, que ce soit pas moi qui réalise le film pour lui, mais plutôt qu'on parte sur un projet de co-réalisation.
7: Et alors ce film, parlez-nous-en un petit peu. De quoi il s'agit ?
9: Eh ben, moi ça vient d'une forme de prise de conscience, un peu de l'envie de décloisonner certaines choses et notamment certaines disciplines scientifiques, parce que on avait tendance en écologie en fait à bosser un peu dans notre coin. Et je me suis rendu compte assez rapidement, notamment en discutant avec beaucoup de copains durant mes études, qu'on ne pouvait pas en fait aborder les problématiques écologiques si on n'abordait pas aussi les problématiques sociales. Et donc d'essayer de sortir un peu de cette fameuse fracture entre l'humain et la nature et d'essayer d'aborder les choses de manière beaucoup plus globale. Et c'est notamment à travers la découverte d'un livre qui parle du principe des territoires de vie que j'ai du coup eu cette idée de film et l'envie d'aller rencontrer ces territoires de vie. Donc je fais une présentation rapide des territoires de vie. En fait, c'est les territoires de vie. À l'origine, c'est porté notamment par les Nations Unies, au sein d'un consortium international qui rassemble un réseau de territoires de vie. C'est des territoires qui sont habités par des populations autochtones et des communautés locales qui, par leur manière d'habiter le monde, d'habiter leur territoire, en fait, et par leur mode de vie, vont prendre soin des écosystèmes, prendre soin de la biodiversité, donc avoir un effet de conservation. Qui ne soit pas forcément recherché comme une finalité, mais voilà, c'est complètement intégré dans leur manière d'être et de faire. Et ça, c'est quelque chose pour moi qui nous manquait énormément dans notre approche de la préservation des écosystèmes, notamment en Europe. Et donc, j'ai eu l'idée en fait d'aller rencontrer ces territoires de vie. Et au départ, je pensais que ces territoires de vie étaient forcément exotiques et lointains. Donc j'ai eu l'envie de partir très loin. J'aimais beaucoup la montagne. Enfin, j'aime toujours beaucoup la montagne. Donc j'ai voulu partir en Himalaya. Et j'ai pris contact avec ce réseau de chercheurs, notamment, qui travaillent avec ces populations. Notamment Olivier Imas, qui est un chercheur, un anthropologue et écologue à l'université de Lausanne, qui m'a dit « Oh là là, mais pourquoi tu veux aller aussi loin, en fait ?» viens en Europe, viens en France, il y a des choses, il y a plein de choses à faire en fait. Et on pense, les Européens pensent qu'il n'y a pas de communauté locale en Europe parce que les Européens ne portent pas de plumes dans les cheveux ou de colliers de prière. Mais en fait, il y a des communautés locales, il y a des personnes qui habitent aussi de cette manière-là les territoires en Europe. Donc, viens les rencontrer. Voilà.
8: Donc au final, vous êtes parti au Monténégro, c'est ça ?
9: Donc ça a été le territoire de vie qu'on a décidé d'aller rencontrer, c'était au Monténégro. Et voilà, je ne sais pas si tu veux rajouter quelque chose, Emilien, par rapport à cette rencontre entre nous deux.
10: Et donc du coup, Vincent me dit, là il y a une opportunité qui se présente, puisque Olivier m'a proposé de le rejoindre cet été au Monténégro, c'est dans un mois. Il y a un événement qui va avoir lieu. Et pour le qualifier, en fait, c'est en fait des célébrations qui ont eu lieu pendant plusieurs jours sur les plateaux de Signavina, qui est une montagne, donc, qui est le deuxième plus grand pâturage d'Europe, donc avec près de 2000 bergers, je crois, en été là-bas. Et là-bas, donc, il y allait avoir des célébrations entre les bergers locaux, les activistes qui les ont aidés pendant 7 ans, et les scientifiques de l'ICC et Consortium, qui les ont également aidés, ces bergers, en fait, à défendre leurs terres contre l'installation d'une base militaire de l'OTAN, qui présageait d'être installée sur leur pâture. Donc c'est un groupe voilà, d'activistes aussi, qui sont des enfants du pays, qui sont des personnages de notre film, du coup, et qui ont défendu pendant 7 ans leur pâture contre ce projet de l'OTAN. Donc il y a eu du militantisme, il y a eu beaucoup d'actions de menées. Et nous, on allait, en fait, filmer le moment où ces gens célébraient la victoire, puisque la décision avait été prise par le gouvernement du Monténégro d'abandonner ce projet d'installation de la base de l'OTAN. Et donc on allait assister à des célébrations, et on a un peu découvert, on a été un peu les témoins d'une amitié naissante qui s'est créée pendant 7 ans, en fait, entre ces bergers, ces scientifiques et ces militants, ces activistes qui ont défendu le projet. Mais évidemment, le but, c'est de parler d'un territoire de vie, puisque c'est le projet initial de Vincent. Et donc, il faut se confronter au réel, et le réel nous offre sur place un moment privilégié, assez unique, une fête inédite, où en fait, ils viennent célébrer une victoire commune, et où nous, on est témoins d'une amitié qui est née dans la lutte entre des bergers, des activistes et des scientifiques, ce qui est quand même pas banal. On ne voit pas ça tous les jours. Et nous, on a été vraiment très intéressés par ça. C'était assez émouvant de voir à quel point ces gens-là avaient de la reconnaissance envers chacun de ces trois groupes, quoi. Et que cette bataille a été gagnée parce qu'ils ont fait front ensemble, quoi. Voilà, mais tout ça sur fond d'une envie quand même de parler des territoires de vie et de ce que ça représente aujourd'hui, un territoire de vie. Là, je repasse le micro à Vincent qui sait bien en parler.
8: Alors, qu'est-ce que ça représente, un territoire de vie, Vincent ?
9: Très bonne question. je trouve qu'en fait, ce que a déjà dit Emilien, effectivement, est très important, parce qu'en fait, cette alliance du triptyque scientifique, activiste et éleveur, en fait, elle porte tout le sens de ce que c'est une communauté. Et en fait, dans ce principe des territoires de vie, la communauté, elle est vraiment centrale. Pourquoi les scientifiques s'intéressent à ce plateau ? À cette communauté d'éleveurs et de bergers, c'est notamment parce que ce que je disais au début, ce mode de vie pastoral qui est basé notamment sur la transhumance et le fait que ce plateau soit un espace d'alpage où il passe à peu près 6 mois de l'année, en fait, c'est que ce plateau est géré en commun. Et ça, c'est essentiel à comprendre quand on veut comprendre les territoires de vie. On est sur une approche du lien à la terre, on est sur une approche de l'usage de la terre, et sur une conception de la propriété qui est très différente de ce que nous, on a chez nous la plupart du temps dans notre système, on va dire,

0: d'accepter les positions extrêmes au sein de la communauté. C'est-à-dire, s'il y a une personne qui dit « Oh non, mais moi, le pâturage, là, de toute façon, faut qu'on mette des panneaux solaires partout et des éoliennes parce que ça va nous rapporter beaucoup plus d'argent. » S'il est tout seul dans son coin, malgré son idée qui potentiellement peut être hyper dévastatrice pour le milieu, pour la culture, etc., pour les écosystèmes, sa position va pas du tout être retenue parce que la position générale va plutôt recentrer le débat au centre, c'est-à-dire non, à la base, nous, on a une culture pastorale, on a une culture qui est enracinée dans ce plateau et qui permet de subvenir à nos besoins, de produire des produits de qualité et aussi de prendre soin de ce plateau sur le long terme. Ça fait des siècles que ces pasteurs, en fait, prennent soin de ce plateau, qu'ils gèrent la ressource en eau, parce que c'est un plateau karstique, donc ils gèrent la ressource en eau de manière durable, qu'ils entretiennent ces espaces d'herbe immense. Et pourquoi les scientifiques s'intéressent à ça, notamment les écologues et tout, et les anthropologues, c'est parce que ça a un impact très concret sur la biodiversité, et notamment la biodiversité qui est liée au pastoralisme, et qui est une biodiversité qui est fortement en déclin, puisque à l'échelle déjà européenne et même internationale, on a un déclin de ces pratiques pastorales, etc., qui sont auxquelles est associée toute une biodiversité très particulière et qui est très importante.
1: Et cette biodiversité, tu penses qu'elle est défendue par ce mode de gestion des terres, par un mode de gestion qui permet un peu que soient maintenues sur place des activités vivrières, agricoles, qui vont profiter du coup aux personnes qui sont sur place, mais aussi peut-être un peu plus au cortège d'espèces qui est affilié à cet écosystème. Alors que si, comme tu le disais en exemple, on mettait de grands champs de panneaux solaires, ça profiterait plutôt à un grand producteur d'énergie, pas aux agriculteurs. Et évidemment, pas non plus à l'écosystème. C'est ça ? Comment tu lis tout ça, en fait ?
0: Complètement. Moi, je pense que... Enfin, c'est ce qu'on a vu, en fait, là-bas, concrètement. C'est que les habitants de ce territoire se battent avant tout pour leur autonomie et leur autodétermination et pour garder ce réel pouvoir sur leur terre, sachant qu'actuellement, et c'est ça toute la problématique, c'est qu'il y a une culture des communs qui est ancrée, mais c'est une culture en fait qui notamment est basée sur des savoirs oraux, de la transmission orale de ce que c'est de gérer un commun, etc. Ils n'ont pas de cadastre, quoi que ce soit, sauf que la succession des différents gouvernements a provoqué en fait la transformation du statut de propriété de ces territoires qui sont devenus des propriétés de l'État. Et du coup, actuellement, ces terres sont essentiellement publiques. Mais sont toujours utilisés et il y a toujours un droit d'usage qui est attribué à ces éleveurs. Ces éleveurs gèrent toujours ces terres en commun, mais dans les faits, sur le cadastre, c'est des terres publiques, donc elles sont entre guillemets sous une menace importante qui est dépendante de l'État. L'État, s'il a le choix d'installer des panneaux solaires ou des éoliennes, théoriquement, il est sur son bon droit. Et donc c'est pour ça qu'il y a cette lutte pour protéger ces terres, etc., et obtenir soit le retour de la propriété de ces terres en commun, soit en tout cas une reconnaissance du rôle de ces communautés dans l'économie locale, dans la préservation de cette culture et de ce patrimoine naturel. Et du coup, en fait, cette communauté-là, elle a cette manière de gérer la terre en commun. Elle leur donne une force énorme parce que du coup ces gens sont très soudés et du coup ils vont avoir une histoire commune qu'ils vont vouloir défendre, ils vont pas être isolés et je pense que c'est ça qui fait que cette lutte notamment a obtenu des victoires décisives, c'est que ces personnes-là ont vraiment travaillé ensemble pour défendre leur terre et se défendre eux parce qu'ils se considèrent comme partie intégrante de Signavina en général. Signavina est leur mère, Signavina il lui doit tout. Et inversement, Signavina leur doit beaucoup. Et du coup, c'est une espèce d'interdépendance entre... voilà, c'est vraiment ça que moi je voulais montrer, c'était cette interdépendance entre nature et culture. La nature de Signavina qui est interdépendante qui est dépendante de cette culture pastorale, et inversement, l'un ne va pas sans l'autre. Et ça, c'est le message pour moi qui est clé, quoi.
1: Très bien. Et ce film, donc, quand est-ce qu'on pourra le voir ? Vous en êtes où au niveau de la production à l'heure où on parle ?
2: Alors, donc le tournage, on a fait tout le tournage en 4 jours. Le but, c'était d'arriver en 4 jours à ramener toute l'histoire. Là où moi, je peux aider Vincent dans cette affaire, c'est sur les choix de réalisation qu'on a fait déjà avant, puisque lui, il n'a jamais réalisé de film. Donc, c'est comment on filme, comment on tourne sur place, quel choix esthétique on fait pour filmer cette histoire, quelle place on donne à nos personnages, comment on les met en scène,

0: Vincent, il voulait être en interaction avec eux dans le film, donc il faut lui donner une place en tant que réalisateur qui intervient et qui questionne les gens sur place. Donc il fallait trouver un moyen de le faire exister à sa juste valeur, c'est-à-dire un scientifique, mais aussi quelqu'un qui veut passer, qui veut éduquer les gens sur ce sujet de territoire de vie. Et donc après, moi, c'était à moi d'essayer de trouver des envies, des choses assez belles pour mettre en scène cette histoire, lui donner une forme de poésie et puis faire parler aussi la montagne. Et ça, c'est un choix qu'on a fait, je lui ai proposé, c'était de donner une voix en fait à cette montagne, que la montagne soit aussi un personnage du film. Et donc ça a été un peu l'enjeu esthétique, enfin en tout cas poétique du film, c'était de donner la voix à quelqu'un et de trouver sur place aussi quelqu'un qui est prêt à dire un texte, quoi. Et ce texte, c'est Vincent qui l'a écrit. C'est moi qui lui ai proposé de le faire, c'est lui qui l'a écrit, et on a trouvé sur place. C'est un peu imposé à nous, cette femme qui devient la voix de cette montagne. Voilà. Et après, donc, pour répondre à ta question, là maintenant il faut qu'on trouve des moyens. Donc, sur un tournage comme ça où on part sans production, sans producteur, hein, vraiment qui met des billes et qui s'investit dès le départ, le but donc c'est de peut-être essayer de se financer un montage avec un crowdfunding et en tout cas un bout à bout de montage, c'est-à-dire un premier montage qui dure assez longtemps, on va dire peut-être sur quelque chose comme 90 minutes. Et à partir de là, donc monter un teaser, écrire un dossier, et l'enjeu c'est à l'USAS, mais pas seulement à l'USAS, de rencontrer des producteurs pour trouver un producteur qui nous accompagne et qui nous aide à diffuser ce film, alors que ça peut être en télé, ça peut être au cinéma, ça peut être dans des festivals. En tous les cas, pour moi, le meilleur moyen de diffuser un film, c'est d'avoir plusieurs canaux. Donc une télé, c'est idéal, et après la diffusion en festival, je trouve ça passionnant, pour l'avoir fait sur des films précédents. Et Vincent, c'est ce qui l'intéresse aussi, c'est se confronter à un public et pouvoir parler de ce qu'il y a au-delà de l'histoire et au-delà de l'histoire qu'on raconte dans le film, quoi.
1: Le message est passé.
2: Si jamais il y a des producteurs ou productrices qui écoutent l'émission, surtout, ou des gens qui connaissent des producteurs ou des productrices, n'hésitez pas à faire passer le mot. Eh bien, merci à tous les deux pour tout ça. Alors, cet entretien n'est pas complètement terminé. On a encore des choses à se dire. Hein. On se retrouve en fait le mois prochain pour parler encore un peu des territoires de vie, puisque cet entretien est en deux parties. Donc, merci à celles et ceux qui nous écoutent. Et on se retrouve donc le mois prochain pour la suite de cette chronique du Hérisson.
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0: Bonjour à toutes et à tous et bienvenue dans votre agenda du week-end sur Fréquence 7. Il est midi ou peut-être 17h selon le moment où vous nous écoutez et comme chaque vendredi, on fait le tour de ce qui se passe près de chez vous et au programme ce week-end, du cinéma, de la musique, du théâtre, des conférences et un petit bloc spécial Fête de la Science. On commence avec les événements de ce soir. À 18h30, place à l'histoire locale à La Chapelle sous Aubenas. À la salle polyvalente, Pierre Ladé donne une conférence intitulée « 1670, les mousquetaires et la révolte de Roure ». Il y raconte une révolte paysanne en Ardèche, réprimée par D'Artagnan, à la tête de plus de 8000 hommes sous l'ordre de Louis XIV. La conférence dure une heure et fait suite au cycle « Un pour tous, tous pour Dumas » des bibliothèques du bassin d'Aubenas. L'accès est libre et gratuit. Côté cinéma, la Maison de l'Image projette Made in Bangladesh de Rubaiya Hossein à 20h au cinéma de la Vesprade de Thueil, en version originale sous-titrée. Le film suit Chimou, une ouvrière du textile à Dhaka, qui monte un syndicat avec ses collègues. La séance s'inscrit dans la Slow Fashion Week du Parc Naturel Régional des Monts d'Ardèche, consacrée aux enjeux du textile, et sera suivie d'un échange. On vous propose d'en écouter un extrait de la bande-annonce.
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1: Made in Bangladesh, un film donc à découvrir ce soir à 20h à Tueil. Et puis ensuite, retour à Aubenas à 20h30, la ferme d'Aubenas, avenue de Bélande, accueille la conférence gesticulée « Pourquoi t'es pas parti ?». Donc Marie Chou y mêle son histoire personnelle et la sociologie pour parler des violences intrafamiliales et du contrôle coercitif. L'entrée est à prix libre et la conférence est déconseillée aux moins de 16 ans. Dans le cadre du festival des Jours de la Dame, les Dames de Joliette présentent le spectacle Temporadas de Amor, une poésie de résistance et de délivrance au féminin. C'est donc une célébration chantée et percussive de la poésie d'expression féminine. Ça se passe donc demain à 20h30 à la salle polyvalente de Fabras. Et le lendemain, donc dimanche, dans le cadre du même festival, Estelle Arbulot et Lise Pechena proposent un programme consacré à deux figures de la musique hongroise du XXe siècle, Kodály et Bartók. Ça se passe donc dimanche à 17h à Notre-Dame de Prévenchère à Montpezat-sous-Bozon. La participation est de 10 euros pour l'association Leda Atomica. Passons maintenant à la fête de la science qui commence demain avec pour thème cette année Saveurs savantes. Plusieurs rendez-vous sont donc prévus en Ardèche. Le premier a lieu demain après-midi au musée des Vences avec Frédéric Bardon qui est distillateur de la distillerie de Paille-Olive et il y anime un atelier sur la distillation des plantes. Il présentera plusieurs méthodes d'extraction des arômes et fera une démonstration de distillation d'huile essentielle. Et ensuite, chaque participant pourra fabriquer un sirop, un parfum d'ambiance ou une huile parfumée. Il y a donc deux séances de 15h30 à 16h30 puis de 16h30 à 17h30. Et toujours dans le cadre de la fête de la science, le trio Parelli revient, cette fois avec un programme de musique de chambre française. Le trio de Maurice Ravel et des œuvres des compositrices Mel Bonny et Lily Boulanger. Le trio est composé de Lilia Schiffman au violon, Enguerrand Boutou au violoncelle et Yvan Fouché au piano. Le concert a lieu deux fois, donc demain à 17h au cellier de la commanderie de Jalès à Beria et Casteljau et dimanche à 11h à l'église de Sablières. Dimanche matin, on prend de la hauteur avec le syndicat des gestions des gorges de l'Ardèche qui propose une sortie intitulée « Entre science et imaginaire ». Après une courte randonnée guidée jusqu'au col d'Hérol, vous pourrez observer des ornithologues pendant une opération de bagage d'oiseaux. Cette méthode sert à suivre leur déplacement, leur comportement et leur état de santé. Au retour, la conteuse Chloé Gabrielli racontera des contes traditionnels sur les oiseaux dans le cadre de « Paroles en festival ». Et le rendez-vous est fixé donc dimanche à 8h au hameau des Élis à Gras. Et le retour est prévu vers 12h30, donc prévoyez des chaussures de marche, une tenue adaptée à la météo et un litre d'eau. La sortie se fait sur réservation. Et en dehors de la fête de la science, demain soir, c'est à La Baume que ça se passe. À 20h, à la salle du Récatadou, la compagnie Larjou présente Les Femmes qui, des textes et monologues tirés de La Femme qui dit, de Guy Foissy. La représentation a lieu dans le cadre d'Octobre Rose, et sur scène, on y retrouve Marie Chevard, Christine Noublanche et Karine Fuentes, dans une mise en scène de Nathalie Richard-Réchel. Et si vous n'êtes pas disponible demain, une autre date est prévue le dimanche 11 octobre, à 17h à la salle des fêtes de Saint-Alban-Auriol. On écoute un petit extrait.
2: Est-ce que je ferais mieux de parler ou est-ce que je ferais mieux de me taire? Vaste question. Le problème, c'est qu'on ne pourra y répondre qu'après que j'aurai parlé. C'est-à-dire trop tard. Posée ainsi, abruptement si j'ose dire, la question laisserait supposer que je suis peut-être parfaitement idiote et que le fait de me taire m'épargnerait de dire de pénibles sottises.
1: Les femmes qui de la compagnie L'Art qui joue, c'est à découvrir donc demain à 20h à la salle du Récatadou à La Baume. On termine ce week-end au cinéma, la Vesprade de Tueil, où l'Odyssée de Christopher Nolan est projetée dimanche à 15h. Le film adapte le voyage d'Ulysse vers Ithaque et dure à peu près 3h. La séance fait donc partie de l'opération Un livre, un film, en partenariat avec la médiathèque de Tueil, et sera suivie d'un échange. Et pour finir cet agenda, l'Association pour le droit de mourir dans la dignité organise une réunion lundi à 14h au Centre socioculturel du Palabre. Donc l'ADMD invite ses adhérents et le public à partager informations et aides pour mieux connaître les buts de l'association. C'est la fin de votre agenda du week-end. Merci de nous avoir écoutés. Passez un bon week-end et retrouvez dans un instant Cinémascope, l'émission qui discute de l'actualité du cinéma en Ardèche. 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
7: Mais non, c'est pas qui dit. 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
8: Bonjour à toutes et tous les cinéphiles du vendredi, ça discute déjà autour de la table. Bienvenue dans Cinémascope, le magazine qui explore l'actualité du cinéma en Sud-Ardèche avec fébrilité et passion. À l'affiche aujourd'hui, La Bête qui rôde. Et oui, la haine, ou plus sûrement la bêtise, l'absence de réflexion, on ne sait pas en tout cas. Des films utiles, j'y ai pensé, et René, exactement, des films utiles. Et René, tu es venu, c'était inattendu, et merci, tu es là avec nous pour te joindre à cette petite assemblée composée de Patrick. Bonjour Patrick.
9: Bonjour.
8: Du Vivare à Privas. Salut à toi. Lucas est avec nous, que vous avez déjà entendu un petit peu hier et qui va passer un mois avec nous. Salut.
10: Bonjour.
8: Et Olivier, salut Olivier.
11: Bonjour tout le monde.
8: Et salut Sylvain.
12: Bonjour, bonjour.
8: Sera avec nous aussi dans un instant au téléphone Olivier Bertrand, vice-président en charge de la culture à la Comcom des Gorges de l'Ardèche, pour parler de la nouvelle délégation de service public de Ciné 7, le cinéma de Ruyons. Juste avant, je présente les films dont on va parler. L'Abandon, film sur Samuel Paty, Heart of the Beast, Notre Salut, et puis Ardèche, pour mettre un petit peu de légèreté dans tout ça, et Les Survivants du Tché, s'il nous reste du temps. Voilà. Olivier Bertrand, bonjour.
13: Bonjour à vous.
8: Merci d'être là. Donc je le disais, la délégation de service public vient d'être renouvelée au Ciné 7, le cinéma de Ruyons, qui est ouvert depuis 2021. La DSP, donc c'est la société qui gère le cinéma pour le compte de la collectivité publique. C'était Cinéode pendant 5 ans et aujourd'hui vous avez retenu une autre société, Féliciné, qui a commencé son job depuis le 10 septembre. Alors, d'abord, nous expliquer pourquoi vous avez changé et ce que ça va changer, justement.
13: Bonjour. Oui, d'abord, pourquoi avoir choisi au départ une délégation de service public ? Parce qu'après tout, c'est pas, il y a d'autres solutions possibles. Il y a d'autres cinémas qui appartiennent à des collectivités dans la région, d'ailleurs, et même dans le département, qui ont choisi, par exemple, une régie directe. Là, la collectivité, d'emblée, avait choisi de confier l'exploitation du cinéma Ciné 7, qui appartient à la communauté de communes, qui est un très bel équipement, de le confier à un professionnel. Voilà. Pendant 5 ans, on a donc eu un délégataire qui a été là. On arrivait au bout de cette délégation en juin, on l'a prolongé de 3 mois pour rentrer dans les détails. Et puis, une procédure donc s'est engagée, elle a duré plusieurs mois, 6 mois de consultation, on a reçu à 2 reprises les candidats, on avait 3 candidats. Et puis le choix était...
8: Dont la maison d'image, oui. C'est ça ? Non, le navire, non. Dont le navire.
13: Le navire, exactement, le navire, mais qui finalement s'est retiré. Hein, on avait reçu une première fois tous les candidats, enfin les 3 candidats, c'est-à-dire le délégataire sortant, le navire et puis Féliciné, groupe qui est de la région, mais qui est plutôt basé, le siège en tous les cas est en Isère. Et puis le navire a choisi de se retirer de la consultation. Et le choix à l'arrivée, je dirais, a été assez facile, c'est-à-dire qu'il y a eu... ça a été le projet le mieux noté qui a vraiment fait l'unanimité.
8: Justement, noter sur quoi ? Qu'est-ce qui a fait l'unanimité ? Qu'est-ce qui vous a interpellé pour ce cinéma ?
13: Plusieurs choses. D'abord, une proposition d'animation très riche. Pour ce qui concerne la programmation, je dirais que sur le papier, on était assez proche, hein, c'est-à-dire ce que demandait le cahier des charges, c'est d'avoir une programmation très diversifiée, à la fois grand public, mais également art et essai, jeunesse, documentaire, etc., etc. Je dirais que sur le papier, on était très proche, avec une nuance tout de même, c'est que le nouveau délégataire, Féliciné, a choisi de construire sa programmation avec les équipes support du groupe, mais également avec le directeur local, et ça nous permet ça nous paraît extrêmement important, puisque pour nous, c'est vraiment les salariés qui sont ici, qui connaissent au mieux les attentes des usagers d'un cinéma. Voilà. Ensuite, on a tout un programme d'animation autour du cinéma qui est très riche. Et pour moi, c'est essentiel. Pour nous, c'est essentiel parce que autour d'un cinéma, il faut construire une communauté. Si on veut qu'un équipement de ce type fonctionne, il faut avoir une communauté. Ça passe par des animations. auprès de tous les publics, hein, à la fois des scolaires, des EHPAD, des associations, du centre social et culturel de Vallon, qui est très dynamique, mais également faire un grand nombre de propositions. Donc il y a des choses très variées, des choses qui peuvent paraître classiques, comme des rencontres autour des équipes de films, des rencontres à l'occasion des sorties nationales, au moins une quinzaine de sorties nationales par an, des rencontres au moment des avant-premières, bien sûr, mais également des choses plus originales, par exemple des projections tricot, voilà, où on vient tricoter en regardant un film. Il paraît que ça fonctionne très bien dans un cinéma.
0: Mais comment peut-on se concentrer sur deux choses à la fois?
13: Eh bien, vous allez venir voir ça. Vous savez que des fois, au contraire, le fait de se concentrer sur un geste permet de concentrer tout le reste de son attention sur un écran. Mais je pense qu'il faudra l'expérimenter pour en juger.
0: Une forme méditative, en quelque sorte, c'est ça?
13: Peut-être, on verra si c'est ça, voilà. Et puis je terminerai en disant qu'il y avait également un projet d'aménagement beaucoup plus convivial de cinéma. Hein, c'est un bel outil techniquement, ce sont des belles salles, mais le hall était extrêmement froid, ouvert souvent au dernier moment. Là, le cinéma va ouvrir en avance, hein, il sera ouvert au moins une demi-heure avant les premières séances. Et puis le hall a déjà, je vous encourage à venir voir un film bientôt là-bas. Il y a des canapés, sièges, fauteuils, espace pour les enfants, confiserie pour ceux qui ont absolument besoin de manger du pop-corn avant d'entrer en salle, voilà. Bref, travailler la convivialité, travailler la visibilité. Donc il y a une refonte de l'identité visuelle du cinéma et une volonté de le mettre beaucoup plus en visibilité. Mmh. Hein, c'est un bel équipement mais qui est un petit peu en retrait. Donc, quand on passe sur la départementale entre Vallon et Ruons, on le voit pas forcément. Voilà, mettre en visibilité et construire une communauté autour de ce bel outil.
0: Prochain événement à noter, le Festival de l'Humour, c'est ça?
13: Exactement. Tout bientôt et avec, mais je crois que, alors il y a à la fois un spectacle et en même temps des projections. Je crains malheureusement que pour ce qui concerne le spectacle, ce ne soit plein. Alors peut-être qu'il reste quelques places, mais on avait mardi un conseil communautaire dans le cinéma pour accueillir le nouveau délégataire et il ne restait que très très peu de places. Donc il faut aller au renseignement, mais je ne crains que ce soit plein. Ensuite, il y a beaucoup de choses qui sont en train de se mettre en place. Et puis on aura un rendez-vous qui m'importe beaucoup, ce sera a priori en décembre. Vous savez, il y a eu un travail de collecte d'archives qui a été mené sur le territoire, bobine rembobine, on a eu énormément d'archives collectées, un travail de montage et d'accompagnement sonore qui a été construit avec des scolaires et avec surtout les PAD de Ruons. On a une première version qui a été montrée, qui a rencontré un vrai succès. J'étais présent à cette projection et une des choses qu'on entendait beaucoup à la sortie, c'est quel dommage que ce soit si court. Ça s'arrête et on aurait envie que ça continue encore un peu. Et du coup, on a entendu ça et on a lancé un projet pour aller vers un montage, une version longue de ce film. C'est en cours, il sera prêt théoriquement en décembre. Et donc en décembre, on aura de nouveau à Ciné 7 une projection de la version longue, avec l'idée que les communes du territoire ensuite s'emparent de ce film, si elles le souhaitent bien sûr, pour faire des projections, mais cette fois-ci dans chaque village et ville qui serait intéressé.
0: Mais super, merci beaucoup pour ces rendez-vous, et puis allez faire un tour sur le site internet pour voir la programmation de Ciné 7.
13: Une dernière chose avant de vous quitter, vous avez parlé de l'abandon et je vous encourage très très très fortement à aller voir ce film que j'ai eu la chance de voir. Le scénario a été écrit par Alice Géraud avec qui j'ai beaucoup travaillé, qui est une scénariste absolument formidable, qui avait fait la série Sambre, et l'abandon est d'une finesse sur ce sujet délicat. Je vous encourage très fortement. Voilà, c'était mon conseil avant de vous quitter.
0: Eh ben merci beaucoup, mais c'est une très bonne transition. On écoute d'ailleurs un extrait de l'abandon.
2: J'ai jamais rêvé d'être un héros. Mais que mes coups réveillent une vocation, ça oui, j'avoue que j'en ai rêvé.
4: Bonjour, monsieur Patty.
5: Aujourd'hui, on va faire une étude de cas. Liberté d'expression, liberté de la presse. Ça vous dit quelque chose?
9: C'est Charlie Hebdo?
5: Exactement.
10: Pas de blague aujourd'hui?
5: Bon, allez, une blague pour Drissou.
11: Il y a un problème?
12: Je viens de revoir la vidéo, les vues arrêtent pas d'augmenter.
14: Elle est mensongère, elle donne clairement le nom du collège et de Monsieur Patty. Il faut la faire supprimer.
15: Faut pas prendre ça à la légère. Faudrait que vous rédigiez un rapport.
16: Et alerter le service de défense et de sécurité.
17: Ça s'est pas passé comme ça.
18: Bachir, elle a menti.
19: On est complètement derrière vous.
0: L'abandon donc de Vincent Garenc, qui a réalisé plusieurs films autour de faits d'actualité, de société ou d'affaires, comme celle d'Outreau avec Présumé coupable en 2011, avec l'affaire Clistrim en 2014. C'était le film L'Enquête. Et donc là, il s'attaque à ce qui s'est passé autour de Samuel Paty. Patrick, tu as... Alors, je suis étonnée, c'est un film qui est sorti en mai. Donc il y a presque
4: c'est une ressortie, en effet.
0: D'accord.
4: Alors cette ressortie, je pense qu'elle est liée à une actualité qui est quand même généralement assez pauvre en septembre. On manque de films et les distributeurs. Mais c'est une très bonne idée. Je trouve que c'est très pertinent de le ressortir. Que dire de ce film ? Ce film est... Moi, je sais qu'avant la sortie, j'avais beaucoup de craintes quant à l'exploration de ce sujet, comment on pouvait le traiter sans déclencher des passions, sans déclencher une animosité. Enfin, bon, c'était quand même assez courageux. Déjà, je pense que sortir un film sur ce sujet, c'était très courageux. Et le courage, c'est ce qui manque beaucoup dans les protagonistes, chez les protagonistes de ce film. Courage, la lâcheté, c'est qu'une succession de d'absence de courage, de lâcheté, d'incapacité à voir de quoi il s'agissait, de détachement totalement du sujet. En fait, tout le monde est détaché, les enfants sont détachés, ils prennent absolument pas la mesure de ce qu'ils sont en train de faire, pas plus les adultes. Alors les adultes, c'est surtout ce qui les caractérise, c'est quand même la lâcheté. Les enfants, c'est un peu de l'indifférence, ils comprennent pas, ils sont cupides, ils comprennent pas ce qui se passe, et puis ils provoquent finalement l'irréparable.
0: Le parti pris du film, c'est vraiment de coller aux faits. En tout cas, c'est ce qui est annoncé. Alors, c'est ça, d'être très serré sur ce qui s'est passé, sur tous les événements.
4: Je pense que le sujet, justement, le film est intéressant parce que il est totalement dépassionné. Alors, dépassionné, c'est difficile quand même d'aborder un sujet tel que celui-ci en étant dépassionné. Justement, le talent du réalisateur, c'est d'avoir réussi à faire un film qui est totalement dépassionné, où chacun ne pourra que juger les faits, simplement, les faits qui sont absolument atroces. Donc,
0: C'est aussi ce qui a été reproché dans les quelques critiques un peu du film, c'est justement pas assez d'émotions. Où est le cinéma?
4: Je pense que c'était quand même important de pas aller sur le terrain de l'émotion sur ce film pour justement qu'il ait plus d'impact. Et je trouve que le fait justement de ne pas aller sur le terrain de l'émotion, ça ne fait que renforcer sa crédibilité, que renforcer. Et alors, on pourrait dire que c'est un peu une écriture blanche, que c'est quelque chose qui avance inexorablement comme ça, sans passion, mais en fait, ce qui sort de cette absence de passion dans le film, et justement, on peut que le remarquer et puis penser que c'est une bonne chose, c'est qu'en fait, ce qu'il en résulte, c'est l'indignation. Et je pense que s'il y avait eu plus de passion dans le film, il n'y aurait pas eu cette indignation qui résulte du film. Quand on sort de ce film, on est profondément indigné. Et en plus, le film a une inertie extraordinaire, parce que vous continuez bien sûr de penser à cet événement. Et si vous aviez été pris par une passion pendant le film, je pense que le film n'aurait pas cette inertie. Mmh. Et justement, il reste dans les mémoires, il reste dans les têtes, parce que justement, il y a cette absence de passion.
0: L'abandon donc de Vincent Garenc avec Antoine Reinhartz, Emmanuel Berco, Emma Boulami, c'est à voir donc au cinéma de Privas, le Vivarai.
4: Tout à fait, une ressortie.
0: Merci beaucoup. Une ressortie, oui, il est sorti au mois de mai. Et j'en profite pour parler, il y a une actualité qui colle à ça, c'est une formation qui est proposée en collaboration avec La Folle et Fréquence 7 autour de la laïcité. qui va avoir lieu les 8 et 9 octobre, qui est ouvert à tous les bénévoles, tous les salariés d'associations du bassin d'Aubenas, qui va avoir lieu à la cantine populaire. Donc l'idée est d'apporter des réponses qui sont fondées sur le droit en matière de respect des principes de laïcité, de non-discrimination. Voilà. Donc si vous voulez des informations, rapprochez-vous de nous, contact@frequence7.net. Ça a lieu la semaine prochaine, les 8 et 9 octobre. C'est gratuit, c'est sur 2 jours. Par contre, il faut assister aux 2 journées. Voilà, on repasse côté cinéma.
9: It's okay, come on. Just a bad dream. We're not there anymore.
17: You are the first person I've ever seen this far out. What kind of line of work are you in, James?
9: Owen was a combat scouting dog. Target hit him in the mouth with a brick.
17: Same asshole get his leg?
9: Yeah.
17: I hope you gave that fella a piece of your mind.
18: Je lui ai collé une balle dans la tête.
9: Oh la vache.
19: Cette région, c'est le cœur de la bête. La plupart des gens la prennent à leur dépens.
0: Le cœur de la bête, Heart of the Beast, le film de David Ayer qui avait déjà tourné avec Brad Pitt Fury en 2014. Donc Brad Pitt. Et puis, je ne sais pas quel est le nom dans la vie de ce berger allemand, Odin.
20: Le même Odin.
0: Odin. Brad Pitt, Odin, les paysages de l'Alaska, un film survivaliste. J'ai pensé, je me suis dit, peut-être Olivier, tu te fais une série. Alors, il y a peut-être que cette analogie, mais je pense à Dog Star, un film où il y a un chien et il est question de survivalisme. Mais c'est peut-être tout ce qu'il y a en commun.
20: Même pas, je dirais.
0: Même pas, d'accord.
20: Même pas vraiment. Si je devais mettre ce film dans une série, ça serait plutôt dans la suite de l'Odyssée.
0: C'est ce que j'allais te dire. En plus, Odin, enfin un survivant, enfin comment de réparation, c'est ça, de
20: ouais.
0: Sur la
20: c'est
0: guerre.
20: C'est plus compliqué. Donc vous avez un vétéran.
0: Tais-toi, Sophie. Vous, tu as raison.
20: Ouais. vous avez un vétéran des nombreuses guerres américaines qui a pris sa retraite et qui décide de se mettre au vert un peu sur le mode de Into the Wild, on va dire en gros. Et donc il a ces deux aspects. Le personnage est composé de ces deux aspects. D'un côté, un ancien des forces spéciales avec tout l'équipement qui va bien et toutes les compétences que n'ont pas le héros d'Into the Wild, évidemment, que n'a pas. Et d'un autre côté, quelqu'un qui se met vraiment ouvert. Ça a été tourné en Nouvelle-Zélande en fait, mais bon, je pense que c'est pour des questions de pratique. Voilà. Je voulais dire une chose. Une chose m'a intéressé avec ce film, c'est comment un film finalement se fabrique. C'est un scénario de Cameron Alexander qui est ce qu'on appelle, mais j'ai appris tout ça ce matin, qui a écrit ce qu'on appelle là-bas à Hollywood un script spéculatif. C'est-à-dire en bon anglais, c'est un spec script. Alors c'est quoi? C'est surtout ces scripts qui sont fabriqués par des auteurs, indépendamment des studios, et qui vont les proposer avec en général très peu de chances qu'ils soient signés, retenus par un producteur et un réalisateur. Alors celui-ci a eu un destin plus favorable puisqu'il a été effectivement retenu par David Ayer qui a réalisé le film. Et ce script spéculatif appartenait à, j'ai encore appris ça ce matin, à ce qu'on appelle là-bas à Hollywood une blacklist. Alors la blacklist, c'est une liste de scripts spéculatifs justement qui est réalisée à partir de sondages auprès des professionnels. On demande aux gens s'ils ont connaissance de scénarii qui pourraient être intéressants. Ils en font une liste et cette liste, elle est évidemment consultable par tout ce qui est tous les gens qui sont dans le cinéma. Ben voilà. Et donc le scénario de Heart of the Beast faisait partie de cette blacklist. C'est un scénario spéculatif qui faisait partie de cette blacklist. Il a été repéré par David Ayer et ensuite ça a été une sorte d'agglomération de production. Je vais pas vous les citer, c'est fastidieux, mais il y a au moins 5 ou 6 producteurs qui se sont mis autour de ce film pour qu'il existe, dont Brad Pitt avec sa boîte de production Plan B Entertainment. Donc voilà comment le film apparaît, et effectivement on s'attend à un film hollywoodien dans les au plus mauvais sens du terme, hein, une apologie de la force, une apologie, enfin je sais pas quoi, de le surviving, enfin je sais pas quoi, le masculinisme, etc. Et puis bon, sans divulgâcher du tout, enfin c'est exactement le contraire. C'est-à-dire qu'effectivement c'est une histoire que je trouve finalement très touchante, de l'amitié. Autant qu'on puisse parler d'amitié entre un animal et un homme, mais enfin c'est quand même l'histoire d'une amitié. Et je parlais de l'Odyssée parce que Brad Pitt, après son accident, parce qu'il a un accident d'avion et c'est ce qui le met dans la situation périlleuse.
0: Tu veux dire James Belmont, pas
20: Brad. C'est ça, bien sûr. Mais c'est tellement bien incarné. Il est un peu dans la situation d'Ulysse après son naufrage, avant d'arriver chez les Phéaciens. Puis comme je suis dans l'Énéide de Virgile, il est un peu dans la situation d'Énée avant d'arriver chez Didon à Carthage, c'est-à-dire complètement démuni et ne pouvant plus compter que sur son chien, et son chien d'ailleurs ne pouvant plus compter que sur lui. Et ça donne une histoire très belle, très touchante et extrêmement bien jouée, et qui elle aussi, ce film aussi a de manière inattendue par rapport à ce qu'on attend, hein, un film qui a lui aussi une certaine inertie et fait réfléchir à l'avenir de la puissance, quoi. Et voilà. Qui n'a pas d'avenir, justement.
0: Heart of the Beast de David Ayer avec Brad Pitt. Ben merci, Brad Pitt et Odin. C'est à voir à Aubenas et il sera bientôt au Quinconce de Valls. Le cœur de la bête, il est tout proche et il rôde.
1: Toute ma vie a abouti ici.
21: Nous sommes à la croisée des chemins.
22: La défaite nous a tous amenés à nous repenser. J'aimerais tenter d'apporter ma pierre à l'édifice. S'il y a quoi que ce soit, n'importe quelle tâche, je suis prêt à servir le pays.
23: N'importe quelle tâche.
22: N'importe quelle tâche.
23: Là, donc vous voulez vraiment servir la France?
22: Absolument. On a besoin d'organiser le travail.
24: Collaboration, au fond, ce qu'on n'aurait pas pu dire coopération.
0: Les mots. Notre salut de Emmanuel Marr avec Swan Harlow, Sandrine Blanc, Harpo Guitt. Un film très attendu depuis sa sortie à Cannes. Notre salut, alors vous êtes deux à être allés le voir. Lucas, tu vas commencer, tu es allé le voir, et puis comme je le disais tout à l'heure, René, tu es venu parce que tu nous as dit ce film m'a tellement sidéré que j'ai envie quand même d'en dire un mot.
25: Ah oui, je pense que c'est un film qui est très important.
26: Ouais, il y a énormément de choses à dire sur ce film. Bon, on pourra en évoquer quelques-unes là aujourd'hui déjà.
25: Il faudra y revenir d'ailleurs.
26: Oui. Ouais, c'est une petite amorce qu'on pourra reprendre. Et pour replacer le film un peu dans le contexte de réalisation, il a été réalisé après son précédent film Rien à foutre, sorti en 2021, tourné à l'iPhone avec Adèle Exarchopoulos qui essaie de devenir hôtesse de l'air après la mort de sa mère. Là, changement de décor, mais pas forcément de registre. Là où Emmanuel Marr relatait la galère du point de vue de l'oppressé, là il raconte cette fois-ci le point de vue des oppresseurs avec la trajectoire de son arrière-grand-père Henri Marr et ses efforts d'ascension de strate en strate au sein de l'administration française qui collabore sous Vichy. Et tout cela sur fond d'échanges épistolaires avec sa femme qui vit avec leurs enfants, loin de lui. Sur le rythme, le film est très long, 2h40, mais ne se traîne pas. Mmh. Il nous tient, il change brusquement d'orateur, coupe la parole à des discussions trop longues et parvient à balayer une fresque chronologique jamais lourdingue de 1940 à 45. Mmh. On est très souvent la caméra à l'épaule, ce qui donne un effet de proximité, un sentiment de familiarité avec les personnages, dans les réunions de bureau, dans les apéritifs, les prises de parole en public. On est témoin de ce qui se passe au même titre qu'un stagiaire pourrait l'être et qui tente de suivre la vitesse de l'horreur en train de se passer. Mais cette caméra qui bouge, elle donne le tournis et elle est accentuée par les choix de musique avec des groupes des années 80 comme Alphaville ou Opus et leurs tubes festifs, fédérateurs qu'on a plutôt l'habitude de retrouver dans des stades ou dans des boîtes de nuit. Et collé sur des images d'archives et d'enfants tout bras levés vers Pétain, ça crée un malaise certain et un écho à notre époque. Et c'est ça qui m'a le plus saisi dans ce film, qui n'est pas évident à aborder, à digérer ou même critiquer, tant sa forme est originale et quand même inédite un film sur la Seconde Guerre mondiale dans lequel des acteurs utilisent le langage d'aujourd'hui, écoutent de la musique des années 80 et sont pétris d'antisémitisme commun, premier degré, convergent sans forcer vers un nationalisme qui ne s'est jamais éteint finalement. Du moins, c'est un des sous-textes ou une des questions qu'introduit le film. Et un film voilà, qui se glisse dans les administrations du pouvoir vichiste, dans lequel les décisions se prennent entre hommes, dans l'obscurité, avec des projecteurs flippants qui éblouissent presque le visage des acteurs filmés, qui utilisent des humains, des pays voisins, mais surtout des juifs, comme du bétail qu'on entasse, qu'on déplace, de fourgon en wagon, et de bureau en cabinet, de réunion en briefing. Donc le héros pense être un as du management et privilégie sa carrière à sa famille et son couple qui s'étiole doucement. Je sais pas, Patrick, si tu penses que j'ai...
2: René, je suis d'accord avec ce que tu as dit. Je sais pas par où commencer, tellement il y a des choses à dire sur ce film. Ouais. Tiens, un détail, la première séquence. Quand on va voir un film, si on doit rater quelque chose, il faut surtout pas rater la première. Si le film est bien fait, il faut surtout pas rater la première séquence. Tant pis si on rate la fin. Si la première séquence est bien réussie, tout est dit en germe, et c'est le cas là. Alors on voit ces gens qui sont là, ils viennent d'arriver à Vichy, ils vont avoir des postes importants, la plupart d'entre eux, c'est, comme disent les Anglais, business as usual. La France vient d'être vaincue, ça n'a pas l'air de leur poser de grands problèmes, ils discutent de manière très décontractée, tout va bien. Et au milieu de ces gens, qui sont ils sont faits pour le pouvoir. On sent que le pouvoir leur colle à la peau. Et bien au milieu de ces gens, on voit apparaître cet individu superbement bien filmé par la caméra qui virevolte et par au niveau du casting, ce visage un peu de Pierrot Lunaire avec ce chapeau qui aujourd'hui est ridicule, mais à l'époque il ne l'était pas. Il y a une espèce d'innocence chez ce type qui est totalement sincère et qui se trompe complètement. Donc je tiens des propos un peu décousus parce qu'il y a trop de choses à dire, vous y reviendrez. Ce film, il est symptomatique qu'il sorte au même moment ou à peu près que les films sur De Gaulle. C'est un personnage qui est diamétralement opposé au personnage de De Gaulle. C'est dans les deux cas des gens qui veulent servir leur pays, qui sont sincères, mais il y en a un qui a raison et l'autre qui se trompe complètement. Alors il se trompe, c'est pas un imbécile, c'est quelqu'un qui est ingénieur, qui est un aventurier, qui veut réussir. Il a tenté un truc avant, ça a pas marché, donc il se lance dans la politique. Et il a écrit un livre qu'il veut à tout prix vendre, hein, mais il a pas trop de succès, qui s'appelle justement Notre Salut. Et dans ce livre, il explique que d'une part le salut, c'est le maréchal, et d'autre part c'est la remise en question du fonctionnement de l'État. Il veut moderniser tout ça. Et donc, il fait antichambre pour qu'on lui donne un poste, avec toute sa sincérité. Et il va obtenir un poste et il va faire ce qu'on lui demande. Alors, comment ça s'appelle? Dans la bande annonce, il y a quelqu'un qui lui dit, vous êtes prêt à tout faire, je crois. Alors, évidemment, c'est une phrase à double sens, parce que prêt à tout faire, c'est ce qu'il va faire, effectivement. Il va, choisir, avec un zèle qui est très curieux. L'auteur du film a dit, on peut pas avoir de sympathie pour ce type, mais on peut pas s'empêcher d'avoir une certaine empathie. Tellement, il a quelque chose de commun à tout le monde. Et il va être amené à organiser la première étape de la déportation des Juifs. Alors, et il le fait avec zèle. On lui dit, ben, vous avez 2600 litres d'essence, tant de camions qu'il vous faut. Il dit, non, il en faut pas tant. Il calcule, il est ingénieur, il fait ça de tête. Non, 1600 litres, ça suffira. Ça fait peur. Et c'est très intéressant, ça, parce que c'est comme ça que ça fonctionnait, le fascisme. C'était une histoire de chiffres. Le projet d'Eichmann l'a bien montré. Ça, c'est très fin. Et alors, il y a ça. Et puis, vous êtes prêt à tout faire. Alors évidemment, il est prêt à envoyer des Juifs à leur destin, mais là, ça fait allusion à quelque chose de totalement anodin et qui montre qu'il est prêt à tout finalement. Un ministre, il veut rentrer dans le cabinet de ministre. Il dit non, je peux pas. Vous avez plus ou moins un casier judiciaire, c'est pas possible. Mais alors tu dis mais moi je suis prêt à tout faire. Bon, vous êtes prêt à tout faire. Alors il dit bon ben vous allez aller à la ligne de démarcation récupérer un colis pour moi et il y va. Et c'est un chat dans un carton. Et il revient la nuit sans phare avec un vélo. Voilà, en ce sens, il est prêt à tout faire. Mais il est prêt aussi à faire des choses beaucoup plus graves que ça, évidemment. Donc il y a ça dans ce film. Il y a aussi une espèce de construction en contrepoint. On entend à intervalles réguliers dans le film, en voix off, les lettres que lui envoie sa femme, qui sont des lettres très amoureuses. Elle admire son mari. Il y a tout ça qui fait dire, ah ben finalement ce mec quelque part il a une certaine valeur. On s'interroge sur ce type tout le temps. C'est ça qui est intéressant. Et finalement, ce qui est très intéressant en particulier, l'auteur l'a dit, c'est pratiquement du verbatim. C'est ce qu'il a retrouvé, c'est ce que son arrière-grand-mère, les lettres que son arrière-grand-mère envoyait effectivement à son grand-père. Et là, et l'intérêt, pour finir, de

0: peut-être que c'est le gros de la collaboration. Mmh. Voilà, c'est un des nombreux intérêts de ce film.
1: Et c'est terrible. On peut, je vais te donner la parole, Olivier. Je pense justement à Johan Chapoutot qui explique notamment, voilà. C'est libre d'obéir, le management du nazisme à aujourd'hui, notamment, ouais. qui a
0: il explique comme Van Papen croyait qu'il allait tirer les ficelles d'Hitler et Hitler l'a bouffé.
1: Et son autre livre récent, Les Irresponsables.
2: Je voulais juste prolonger le propos de René sur le passage au quantitatif. Le propre du totalitarisme, c'est de ramener l'esprit aux données chiffrées. Et alors, ce qui se passe, c'est que tu as l'impression dans ton action et même dans ta pensée d'avoir la sûreté et la fidélité des chiffres, tu vois, des mathématiques. Et peu importe à quoi ces mathématiques sont en réalité appliquées.
0: Tu vois, ça te dédouane complètement.
2: Complètement.
1: Extrait de toute valeur morale. Patrick, non, j'ai cru que tu voulais ajouter quelque chose.
3: Moi, je trouve que c'est intéressant parce que je peux pas m'empêcher quand même de faire un lien avec ce qui se passe en ce moment, avec une actualité assez brûlante.
0: Tout le monde, tout à fait.
3: Avec bien évidemment ces révélations de Mediapart sur les écrits qui visiblement, d'après ce que j'ai lu dans la presse, s'avère tout à fait juste. Il y a quelque chose...
1: Écrit de Bardella, tout le monde n'est peut-être pas au courant. Antisémite de Genèse, qu'il a nié.
3: Ça paraît presque un pléonasme de dire que le RN est antisémite. Apparemment, c'est une découverte.
0: On n'apprend rien.
3: C'est une découverte, mais bon. Alors, pour certains, mais justement, pourquoi il y a un lien avec ce film? Parce que il y a une espèce de déresponsabilisation. Les choses vont doucement, comme ça, petit à petit, de manière lente. On admet certaines choses jusqu'à être totalement déresponsabilisé et être hors sol par rapport aux gens qui sont impliqués dans les événements les plus atroces qu'on peut faire, dans les agissements les plus atroces. Et il y a quelque chose qui ressemble quand même à notre époque, parce que petit à petit, on va vers... j'oserais dire quand même quelque chose qui ressemble un peu au fascisme, et de manière silencieuse, de manière progressive,
0: à pas feutré,
3: et on y arrive, et on peut arriver à ce genre de situation. Et justement, il faut toujours prendre l'enseignement de l'histoire et se dire que ce qui s'est passé peut se repasser, et exactement de la même façon.
1: Ça ouvre un débat, en tout cas des questions évidemment qui nous agitent et qui nous animent tous. On reviendra sur ce film, je pense, quand les uns et les autres l'auront vu aussi, pour en parler. Notre salut, c'est à voir en ce moment à Aubenas. À partir du 7 octobre, il sera également à Rosières, à Privas, puis également au Teil. Il nous reste 1 minute 30, donc on ne passe pas la bande-annonce d'Ardèche. On termine avec de la légèreté. Ardèche, Patrick, alors ce film qui fait un carton plein en Ardèche en avant-première, film de Gabriel Campina et John Dovin qu'on avait reçu ici, on les avait écoutés, qui est un projet, me semble-t-il, porté par, émerveillé par l'Ardèche. Est-ce que c'est autre chose qu'une pub longue?
3: Alors, déjà en préambule, je voudrais dire que... Une minute. Alors, j'ai un immense attachement pour Gabriel Campina et John Dovin, pour leur parcours absolument extraordinaire, pour leur... justement, cette espèce d'exaltation qu'ils ont, et puis cette exaltation qu'on retrouve effectivement dans le film, avec de très belles images, qui sont une espèce d'explosion, comme ça, c'est... Il y a vraiment... Ce qu'il qualifie, ce film, c'est l'exaltation. Ce qui fait que, parfois, c'est quelque chose qui va être un peu en décalage avec ce que le cinéphile lambda va vouloir attendre. Mais une chose est certaine, et cette qualité qu'on peut lui retenir, d'abord les images sont magnifiques, le discours est sincère, les gens qui interviennent sont passionnants, le final sur la chanson de Jean Ferrat, La Montagne, est absolument spectaculaire avec un feu d'artifice, mais en même temps, on a un petit peu, on dit, oh non, mais moi je suis un littéraire, quand même, on se laisse prendre, et quand même, il y a quand même une émotion, alors bon, on est un peu tiré quand même par la main, mais c'est quand même super. Et puis, surtout, personne n'y croyait à ce film. Et puis surtout, ça apporte un public qui ne vient jamais au cinéma. Et il y a une espèce de communion. Les gens, à la fin, c'est vraiment peuple en marche, quoi. Tout le monde applaudit sur la montagne.

0: C'est beau à voir, c'est un
1: C'est...
0: peu ambiance stade de foot, quoi, vraiment, lors d'une victoire. Donc ça, c'est quand même réjouissant.
2: Et ça va remplir les salles de cinéma d'Ardèche
0: Absolument.
2: pendant au moins un mois.
0: Oh là là,
3: Et
0: même
3: oui,
0: plus.
3: mais c'est
0: Même
3: en train de
0: plus.
3: tourner. Alors, j'ai pas noté
0: Alors,
3: toutes
0: la
3: les avant-premières. Oui.
0: sortie nationale, bah, alors j'ai un peu
3: Vas-y.
0: œuvré
3: Oui.
0: pour leur expliquer comment
3: Mais
0: ça
3: rapidement.
0: fonctionnait. Donc il y a une sortie nationale le 28 octobre et avant, il y a des avant-premières, entre autres, il y en a une le 14 octobre au cinéma de Privas, le Vivarais.
2: Tu crois
0: Voilà.
2: que ce film sera diffusé dans toute la France?
0: Absolument, absolument. Alors après, bon.
2: Beaucoup?
0: Alors beaucoup, est-ce que le public parisien va je sais pas, je sais pas, je sais pas.
2: Je des films des fois, hein. Ça va pas loin, les films.
0: Bah, en tout cas, il y a 330 000 habitants en
2: Ah,
0: Ardèche
2: c'est
0: et je
2: déjà pas mal.
0: pense qu'il va y en avoir la moitié qui
2: Qui vont
0: vont
2: aller à
0: venir le
2: la
0: voir.
2: loi?
0: Donc déjà, c'est pas mal.
3: Ouais, les deux avant-premières du 2 octobre au Regain, au Theil sont complètes, mais il y en aura d'autres. Une autre le 22 octobre à Ciné-Cruas, enfin au Ciné de Cruas. Et puis allez voir. De toute façon, vous trouverez les dates. Une dernière chose, c'est en ce moment le festival du film du Vivarais. Non, oui, le festival de cinéma en Vivarais à la salle de la Grand'Fond à Joyeuse. Voilà, allez voir la programmation. On est très très en retard. Merci beaucoup pour cette émission et merci pour la technique, Sylvain. Voilà. On se
0: Merci.
3: retrouve la semaine prochaine pour encore du cinéma. Ciao.
2: Tu sais que tu...
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1: Bonjour, Billets d'Afrique et d'ailleurs de ce mois d'octobre, début d'une nouvelle saison, est inspiré des textes de la revue Décolonisons, le mensuel anticolonial édité par l'association Survie. Les sujets du jour, le cadmium marocain financé par la France pour empoisonner le monde entier, défaire le récit colonial de la Guyane, la militarisation de la jeunesse, une histoire coloniale, Perenco, perquisitionné et pas propre du tout, mais qui en doutait, abat l'impérialisme et l'extrême droite, et France-Gabon, un partenariat toujours déséquilibré, et puis un siphonnage franco-gabonais. Pour cette émission à deux voix, puisque Sophie a prêté la sienne à l'exercice, pour l'accompagnement musical, j'ai choisi des morceaux de l'artiste gabonais Pierre Akendengue. La France finance le cadmium marocain. Présenté lors de sa signature le 9 mai 2025 comme ambitionnant de fournir aux agriculteurs et particulièrement en Afrique des engrais verts, l'accord entre l'Agence française de développement, instrument de l'État français, et l'Office chérifien des phosphates, l'OCP, détenu à 95% par l'État marocain, s'avère en fait extrêmement nocif pour l'agriculture et les humains. L'AFD se vante d'avoir accordé le plus grand prêt non souverain de son histoire, 350 millions d'euros, pour aider l'OCP à inonder l'Afrique d'engrais phosphatés bourrés de cadmium, un métal lourd considéré par le Centre international de recherche sur le cancer comme cancérogène, mutagène, reprotoxique. Par sa présence dans les aliments, de larges pans de la population y sont exposés. En France, première consommatrice européenne d'engrais phosphatés, dont beaucoup en provenance du Maroc, l'Agence nationale de sécurité sanitaire de l'alimentation, de l'environnement et du travail alertait en février sur la forte imprégnation par le cadmium de la population française. La catastrophe sanitaire s'annonce bien pire en Afrique, où les seuils réglementaires de cadmium dans les engrais sont nettement plus élevés qu'en Europe. Une situation dont l'AFD, pourtant bien informée, n'accure. L'environnement, comme la vie des populations, compte fort peu face aux intérêts économiques et diplomatiques de la France, dont la relation avec le Maroc a été élevée depuis la visite de Macron en octobre 2024 au rang de partenariat d'exception renforcé. Oh.

Guyane spatiale, carnaval décolonial. Défaire le récit colonial de la Guyane. En faisant dialoguer archives, mémoire populaire et pensée décoloniale, Noliwe Delanon renverse le regard porté sur la Guyane. Son essai, paru en 2025, montre que derrière le récit triomphant de la conquête spatiale, perdure une réalité coloniale largement invisibilisée. Avec Guyane spatiale carnaval décolonial, publié il y a un an par Mémoire d'Encrier, Noliwe Delanon, chercheuse guyanaise vivant au Québec, s'attaque à l'imaginaire d'une Guyane réduite à sa fonction stratégique pour la France et l'Europe, à un territoire utile, disponible, assigné au rôle de base arrière de la puissance spatiale. À cette vision construite depuis Paris, le Centre national d'études spatiales et les institutions européennes, l'autrice oppose une Guyane racontée depuis ses habitantes et habitants, ses mémoires, ses langues, ses fêtes, ses colères et ses résistances. Sa réflexion s'inscrit dans le sillage d'Édouard Glissant, Frantz Fanon et Aimé Césaire, tout en puisant dans les savoirs et les mémoires des sociétés créoles marronnes et autochtones. Loin d'une simple mobilisation des théories décoloniales, Delanon les met à l'épreuve de l'expérience guyanaise en faisant dialoguer archives coloniales, récits populaires et histoires vécues. Les trois termes du titre résument ce projet déclaré spatial par l'État français avec l'instauration du centre spatial à Kourou dans les années 1960. La Guyane est réduite à une infrastructure stratégique et à un instrument de souveraineté. Mais Delanon la revendique aussi carnaval, non comme folklore, mais comme espace de créolisation, de relations, d'indiscipline et de subversion des hiérarchies coloniales. Enfin, elle l'a dit décolonial parce qu'il s'agit de reprendre la maîtrise du récit historique autant que celle des futurs possibles. La Guyane de Delanon n'est pas donc un simple territoire administré, mais un lieu où les identités ne se laissent pas enfermer dans la carte coloniale. Le carnaval, dans cette perspective, devient une pratique politique. Il brouille les hiérarchies, renverse les rôles, rend visible ce que l'Empire voudrait maintenir dans l'ombre. Là où le spatial impose la verticalité, décollage, contrôle, clôture, prestige technologique, le carnaval réintroduit l'horizontalité des corps, des rues, des mémoires et des communautés. Mais ce texte, tout poétique qu'il soit, ne dilue pas la conflictualité. Delanon rappelle que le colonialisme n'est jamais seulement une domination administrative ou économique. Il produit des subjectivités, des silences, des blessures, des désirs d'assimilation et des formes de dépossession intime. La Guyane départementalisée reste prise dans une contradiction profonde, juridiquement intégrée à la République, mais politiquement maintenue dans un rapport de dépendance, célébrée comme vitrine technologique, mais traversée par des inégalités massives, présentée comme française, mais traitée comme une marge de la métropole. Il s'agit ici de décrire la violence d'un système qui prétend émanciper tout en assignant, moderniser tout en dépossédant, intégrer tout en hiérarchisant. Le centre spatial, c'est aussi une forme d'occupation du sol, de transformation des paysages, de militarisation et de mise à disposition d'un territoire au service d'intérêts extérieurs. La conquête de l'espace apparaît alors comme une nouvelle forme de la domination, elle aussi coloniale, tandis que l'on célèbre les prouesses scientifiques et techniques, les terres, les populations et les rapports de pouvoir qui rendent cette aventure possible sont largement invisibilisés. Le livre a pour grande force de montrer que le récit spatial est une construction historique et politique, non une évidence. Le centre spatial guyanais n'est pas seulement en Guyane, il produit une certaine Guyane compatible avec les besoins de la France et de l'Europe. Une Guyane base, une Guyane vitrine, une Guyane frontière, une Guyane utile. Contre cela, Delanon fait surgir une Guyane sujet de sa propre histoire. L'ouvrage dépasse la question de la reconnaissance vers celle de la souveraineté. Il ne suffit pas que la République reconnaisse la richesse culturelle du territoire, encore faut-il interroger les structures qui continuent d'organiser sa dépendance.
L'ouvrage ouvre également plusieurs pistes qu'il n'explore qu'en filigrane, mais qui pourront prolonger naturellement les réflexions qu'il porte. Quels acteurs portent aujourd'hui les revendications décoloniales en Guyane ? Comment s'articulent lutte sociale, écologique, autochtone et autonomiste ? Quelle place occupent les classes populaires dans les débats autour du centre spatial entre dépendance économique, emploi et contestation ? Nolliwe Delannon oblige à penser les formes contemporaines du colonialisme au-delà du seul cas guyanais dans les territoires toujours placés sous souveraineté tricolore, Guyane, Kanaky, Nouvelle-Calédonie, Mayotte, Antilles ou Polynésie française. Ici, la domination ne passe plus principalement par les formes traditionnelles de l'Empire, mais par la départementalisation, l'aménagement du territoire, les grands projets technologiques, le droit ou encore l'universalisme républicain. Ouais.

accepter de perdre ses enfants, la militarisation de la jeunesse, une histoire coloniale. À l'heure où se multiplient les dispositifs pour resserrer les liens entre l'armée et la jeunesse, s'intéresser au service militaire adapté, expérimenté de manière exceptionnelle dans les Outre-mer depuis 65 ans, permet de mettre à nu les réels enjeux de la militarisation de la jeunesse entre maintien du statu quo colonial, union sacrée et exploitation. En novembre 2025, le chef d'état-major des armées françaises affirmait qu'il fallait être prêt à accepter de perdre ses enfants. Une déclaration choc qui a suscité une indignation légitime, tout en préparant les esprits à une nouvelle étape de militarisation de la société, l'ouverture annoncée d'un service militaire relooké, le service national volontaire, destiné à accueillir 3000 jeunes en 2026 et jusqu'à 50 000 en 2035. Rien de nouveau, le concept d'un service militaire volontaire, tourné tout particulièrement vers les jeunes précaires dits en difficulté, existe déjà. Parmi les 150 dispositifs actifs figurent notamment les formations proposées par l'établissement pour l'insertion dans l'emploi et le service militaire volontaire. Tous deux sont en partie la transposition en France métropolitaine d'un programme expérimenté depuis 65 ans dans les dernières colonies françaises pudiquement appelées Outre-mer, le service militaire adapté, SMA. Né dans un contexte de crise sociale et de soulèvements populaires anticoloniaux répétés, c'est avant tout un instrument d'assimilation et de neutralisation politique. Se pencher sur l'histoire coloniale du SMA permet de clarifier les enjeux actuels de la militarisation de la jeunesse et de l'ensemble de la société et invite à y résister. L'aspect militaire demeure l'un des piliers de l'impérialisme et du néocolonialisme français, le moins soumis au débat. La France lui doit pourtant beaucoup, elle qui est en 2026 la sixième puissance militaire mondiale, selon l'index Global Firepower, et le deuxième exportateur d'armes au monde. La surmilitarisation des colonies anciennes et actuelles répond non seulement aux intérêts géostratégiques et aux besoins d'expérimentation et de promotion des technologies du complexe militaro-industriel, mais aussi à des objectifs idéologiques. Elle prolonge et conforte des rapports de domination à la croisée de la race, de la classe et du genre. En 2022, le chef d'état-major de l'armée de terre indiquait que les Outre-mer représentent plus de 10% de son recrutement annuel pour une population de 2,8 millions d'individus, soit autant que pour la région Île-de-France avec ses presque 12,4 millions d'habitants. Sur les 600 000 habitantes et habitants de Kanaky, Nouvelle-Calédonie et de la Polynésie française, plus d'un millier renforcent les rangs chaque année. C'est d'autant plus remarquable qu'avant 2022, l'indemnité d'installation en métropole, ISMET, excluait les ressortissantes et ressortissants du Pacifique et de Mayotte. Cette présence militaire accrue facilite alors le recours à la violence lorsqu'il s'agit de réaffirmer un lien de subordination à la République. Une logique qui s'étend aujourd'hui aux quartiers populaires de l'Hexagone, les politiques publiques y organisant la marginalisation des classes précarisées où sont surreprésentées les populations racisées issues des anciens territoires colonisés. C'est ce que rappelle la répression des révoltes du 13 mai 2024 en Kanaky, Nouvelle-Calédonie, à l'aide d'unités comme la CRS 8, spécialisée dans les violences urbaines, et le RAID, qui a aussi maté avec des véhicules blindés, sur les conseils de l'armée israélienne, le mouvement de protestation suite au meurtre de Naël Merzouk par un policier en juin 2023. Du code noir à l'empoisonnement au chlordécone, la gouvernance coloniale repose donc sur un régime d'exception permanent. En France métropolitaine, la circonscription obligatoire ou service militaire a été suspendue en 1997, mais pas le SMA dans les Outre-mer.
Lancé dans les années 60, celui-ci sous tutelle du ministère des Outre-mer est plébiscité sur son site web officiel comme un dispositif militaire d'insertion socio-professionnelle pour les jeunes de 16 à 25 ans éloignés de l'emploi et résidant dans les territoires d'outre-mer. 6 000 jeunes volontaires sont ainsi accueillis chaque année pour leur faire découvrir des compétences professionnelles, des compétences sociales et leur offrir un accompagnement socio-éducatif complet. La formation de 10 mois s'appuie sur les règles de vie et de discipline militaire. Largement louée comme une innovation sociale et progressiste par la classe politique, médiatique et militaire française, le SMA prend en réalité racine dans l'application d'un agenda réactionnaire, la gestion des contestations de l'ordre colonial et raciste. À la fin des années 50, les luttes anticoloniales s'intensifient. Les Trois Glorieuses de décembre 1959 en Martinique, révolte au cours desquelles trois jeunes de quartier populaire de Fort-de-France sont tués par les forces de l'ordre, accélère une reconfiguration de l'Empire indispensable à sa sauvegarde. C'est dans ce contexte que le général Jean Nemo, commandant des troupes aux Antilles-Guyane, propose ce concept de service militaire adapté au Premier ministre d'alors, Michel Debré. Ce dernier s'illustrera notamment du côté de la Réunion avec la politique de stérilisation des femmes et d'avortement forcé dans les années 1960-70, ainsi que les déplacements forcés de plus de 2000 enfants vers l'Hexagone à partir de 1962. Le SMA est lancé en 1961 aux Antilles et en Guyane avant d'être étendu en 1965 à la Réunion. Puis en 1986, en pleine période dite des événements de Kanaki-Nouvelle-Calédonie, en 88 à Mayotte et en 89 en Polynésie française. La carrière de Jean Nemo est par ailleurs un pur produit et un relais fidèle du colonialisme français. Officier supérieur d'infanterie, fort de ses expériences en Indochine et en Afrique centrale, il fait partie des théoriciens de la guerre contre-insurrectionnelle. Comme pour cette dernière, le postulat de départ du SMA est d'investir le tissu social pour désamorcer toute insurrection sous couvert d'action sociale et de développement. Cette logique demeure au XXIe siècle, apporter une réponse disciplinaire et individualisée à des revendications collectives et politiques exprimées notamment lors de grandes mobilisations sociales. Ainsi, début 2009, en plein mouvement contre la vie chère et la domination économique des groupes Béquet en Guadeloupe, le président Sarkozy annonce le doublement du nombre de jeunes intégrés au SMA. De la même façon, la création de l'EPID suit les révoltes de 2005 en réponse à la mort de Zied Benna et Bouna Traoré poursuivis par la police. Dans son discours de politique générale, le Premier ministre de l'époque, Dominique de Villepin, se déclare favorable à la transposition dans l'Hexagone du savoir-faire du SMA en matière d'insertion professionnelle. Quant au service militaire volontaire, sa création est annoncée par le président Hollande un mois après les attentats de Charlie Hebdo et de l'hypercachère de janvier 2015. Le boomerang impérial se dessine ici nettement. Les méthodes expérimentées dans les laboratoires que sont les territoires colonisés reviennent ensuite s'appliquer en métropole, étendant à l'ensemble de la jeunesse populaire des dispositifs conçus pour surveiller, pacifier et dépolitiser. Loin de réduire les inégalités structurelles héritées de la colonisation, le SMA les actualise. Il poursuit l'exploitation d'une jeunesse ultramarine frappée par un chômage massif en alignant sa formation sur les besoins de l'État, sans remettre en cause la dépendance économique, l'absence de souveraineté productive et de services publics. Ainsi, en Guyane, un territoire où l'économie est dominée par l'exploitation aurifère et minière et par le centre spatial, ce dispositif qui investit particulièrement les secteurs du BTP numérique, métier de la terre mécanique, transport logistique, Dixit le site web du RSMA Guyane, adapte stratégiquement la main-d'œuvre locale aux besoins extractivistes de la puissance française et européenne.
Il s'agit donc moins de former des citoyennes et citoyens libres et éclairés que des sujets dépolitisés et hiérarchisés. Le port de l'uniforme permet une coercition renforcée, la désertion représentant une infraction pénale qui peut être punie jusqu'à 3 ans d'emprisonnement ferme. En 2021, en Guadeloupe, l'armée française a condamné à des peines de prison avec sursis une trentaine de jeunes parce qu'elles et ils avaient interrompu leur formation avant terme. Sous les mots d'insertion et de développement, se déploie une stratégie de contrôle et de pacification. Aujourd'hui, les impacts de ces processus de militarisation se diffusent dans l'ensemble des territoires et de la société. Renforcement des dispositifs de surveillance et de répression. Confusion entre citoyenneté et servitude. Remise en cause des droits sociaux liés au désinvestissement des services publics au profit des dépenses militaires. Lutter contre la militarisation de la jeunesse est dès lors un levier de mobilisation accessible et concret au service d'une rupture politique plus large contre l'impérialisme français prédateur, contre l'enrichissement d'un complexe militaro-industriel criminel, contre l'imaginaire des guerres et des répressions néocoloniales présentées comme inévitables. Ni la violence viriliste, ni les armes ne peuvent remplacer la justice sociale et le respect du droit à l'autodétermination des peuples.

0: Berenko perquisitionné. Les 24 heures du Mans ont fini dans le décor pour le président de la société franco-britannique Berenko, François Perraudot, venu spécialement en France depuis sa résidence londonienne pour participer à la célèbre course automobile. Les 11 et 12 juin dernier, la police française a en effet perquisitionné les locaux parisiens de la firme pétrolière de sinistre réputation, ainsi que le domicile de plusieurs de ses dirigeants, dont celui de son pilote président. Ces perquisitions, demandées par le parquet national financier, s'inscrivent dans le cadre d'une enquête ouverte en 2023 pour des faits de corruption d'agents publics étrangers et infractions connexes, selon le PNF, parquet national financier. L'entreprise est en effet dans le viseur de la justice française pour des soupçons d'emploi fictif impliquant la famille de l'ancien ministre des hydrocarbures de la République démocratique du Congo, André Raphaël Loemba, ainsi que pour les conditions d'attribution en 2017 du gisement offshore de Pointe-Noire, grand fonds, également en RDC, pays où Perenko est d'ailleurs le seul opérateur pétrolier. Ajoutez à cela la plainte déposée en France par l'État gabonais en mars dernier concernant des flux financiers entre la filière locale de Perenko et la famille de l'ex-président Ali Bongo et le procès pour préjudice écologique en RDC prévu d'ici début 2027, toujours en France. Et vous obtenez un impressionnant palmarès judiciaire, à défaut d'être automobile. Préjudice écologique encore, une pièce est venue s'ajouter cet été à l'imposant dossier des saloperies environnementales de Perenko en Afrique. Un audit confidentiel réalisé à la demande du gouvernement de RDC par le cabinet américain Alex Stewart International, ASI. Pour réaliser cet audit, le cabinet a effectué des prélèvements dans la région de Moanda sur environ 25% des puits de la firme en RDC pour un total de près de 120 échantillons de sol et 20 échantillons d'eau. Certains prélèvements ont été réalisés près des torchères, des structures particulièrement écocides et largement utilisées par la compagnie pétrolière. Les résultats de l'audit sont, de façon peu surprenante, accablants. Les eaux et les sols sont contaminés par des hydrocarbures et des métaux lourds à des teneurs extrêmement élevées, selon l'ASI, qui pointent du doigt les pratiques de Perenko dans la région. Puits inactifs laissés à l'abandon, déversement de pétrole et de produits huileux sans aucune protection, manipulation négligente du personnel, absence de mesures de récupération du pétrole, torchères qui brûlent sur un sol non protégé. La liste est longue. Interrogée par Africa Intelligence, la firme congolaise de Perenko a vite fait de dénoncer une campagne incessante à son encontre et de renvoyer la responsabilité aux actes fréquents de vandalisme et de sabotage et au raffinage illégal dont se rendrait coupable la population locale, celle-là même qu'elle empoisonne depuis des années.
1: Je suis un homme qui a été un homme.

À bas l'impérialisme et l'extrême droite. Ce mois de septembre ouvre une période aussi cruciale qu'alarmante, celle qui doit nous mener aux élections présidentielles des 18 avril et 2 mai 2027. Plus que 8 mois à peine avant l'issue d'un scrutin dont la victoire ne saurait échapper au Rassemblement national, si l'on en croit ce que nous martèle aujourd'hui l'ensemble des instituts de sondage. Nous ne le répéterons jamais assez, le parti de Marine Le Pen et Jordan Bardella n'est pas que l'héritier de la collaboration avec l'occupant nazi pendant la Seconde Guerre mondiale, il est aussi celui du combat contre la décolonisation et l'émancipation des peuples. Parmi les fondateurs du Front National, ancêtre du RN, se trouvaient aux côtés d'anciens Waffen-SS, des partisans acharnés de l'Algérie française, Le Pen père en tête, lui qui fut engagé volontaire pour combattre et même torturer les Fellahs. Un attachement au colonialisme passé comme présent, jamais démenti au sein du RN, même depuis sa reprise en main par une Marine Le Pen en quête de respectabilité. La colonisation a beaucoup apporté, sifflait-elle en avril 2017. Macron salit l'histoire de France, chouinait-elle en décembre 2019 après que le chef de l'État ait qualifié le colonialisme de « faute de la République ». Venir globalement dire que pour l'Algérie, la colonisation était un drame, ce n'est pas vrai, s'obstinait-elle en janvier 2025. Rien n'est plus important à mes yeux que de tout faire pour défendre cette terre de France dans le Pacifique, bramait-elle à propos de la Kanaky Nouvelle-Calédonie en avril dernier. N'en jetons plus. Pour autant, cet esprit colonial assumé et le racisme évident qui l'accompagne, maintes fois dénoncé par Survie et tant d'autres, ne sont plus depuis longtemps des obstacles à la progression du RN dans les urnes. La faute d'abord à une caste politicienne qui n'a cessé de se déporter ces dernières années sur la droite, reprenant toujours plus à son compte les idées néo-fascistes, notamment autour de la question coloniale, jusqu'à les banaliser dans le discours public. Un phénomène particulièrement criant au centre droit et à droite, des appellations désormais largement frauduleuses. Bruno Retailleau, qui évoque en septembre 2023 des heures qui ont été belles avec des mains tendues pendant la colonisation en Afrique. Édouard Philippe, qui affirme en décembre 25 que la colonisation n'est pas un crime. Gabriel Attal, qui tente d'exister médiatiquement au cœur de l'été en recyclant un anti-tziganisme abject, les trois multipliant des sorties outrangères comme une immigration accusée de tous les maux. La victoire en mai prochain de l'un ou l'autre de ces candidats déclarés signifierait incontestablement elle aussi l'ascension au pouvoir de thèses de l'extrême droite traditionnelle, et ce après un double mandat d'Emmanuel Macron déjà dramatiquement orienté de ce côté de l'échiquier politique. Dans cette persistance et même ce renouveau de l'idéologie impérialiste au sein de la société française, la gauche est loin d'être exempte de responsabilité, y compris son candidat le mieux placé dans les enquêtes d'opinion actuelles, Jean-Luc Mélenchon, très ambivalent sur la question, lui qui ne cesse d'encenser la France, puissance universelle, seul pays présent sur 5 continents. Pour autant, nous ne nous trompons ni d'ennemis ni d'alliés. Face à l'immense danger d'une extrême droite aux portes du pouvoir, Survie entend s'engager pleinement dans la campagne qui débute. Et le fera sans rien sacrifier de son indépendance au sein du camp progressiste, seul espace où vit le nécessaire combat contre le néocolonialisme français et ses ravages.

siphonnage franco-gabonais. Après 19 ans d'enquête, le parquet national financier a requis le renvoi devant le tribunal correctionnel de Paris de 13 membres du clan d'Omar Bongo, dictateur du Gabon de 1967 à 2009. Ils sont accusés de recel de détournement de fonds et de corruption dans l'affaire dite des biens mal acquis, le siphonnage des ressources pétrolières du Gabon, en partie recyclé dans la constitution d'un énorme patrimoine immobilier en France, n'a pu se faire sans la complicité d'acteurs français. Le parquet national financier a ainsi notamment requis le renvoi de la BNP Paribas pour des faits de blanchiment aggravés en raison du rôle central joué par la banque dans les malversations. Selon son réquisitoire, la première banque française ne pouvait pas ne pas avoir connaissance de l'origine frauduleuse des fonds qui ont transité par ses comptes entre 1996 et 2008, mais elle a fermé les yeux et même facilité les transactions suspectes, selon l'article du 3 août de Mediapart. Rien de surprenant pour qui connaît le passif du groupe dans les affaires pétrolières france-africaines. On se réjouit de voir l'enquête bientôt déboucher devant les tribunaux, mais on regrettera que la période incriminée s'arrête à la mort d'Omar Bongo, alors que le système lui-même a perduré avec la succession dynastique et la prise du pouvoir du fils Ali Bongo. Comme pour l'affaire Elf auparavant, il y a par ailleurs peu de chances que la justice pointe les complicités politiques et militaires françaises qui ont permis le maintien au pouvoir d'une aussi longue kleptocratie.

France-Gabon, un partenariat toujours déséquilibré. Emmanuel Macron a reçu son homologue gabonais, Brice Oligui Nguema, en visite officielle le 20 juillet dernier. Deux sujets principaux occupaient l'ordre du jour, le devenir de la base militaire française et l'exploitation du manganèse par l'entreprise minière Eramet. La première question ne devait pas susciter de tensions particulières, comme en Côte d'Ivoire la propriété foncière de la base militaire, dont les effectifs ont été réduits à une centaine de têtes, va être rétrocédée au Gabon et le dispositif sera co-géré. Cela répond au souci de la France de conserver une entreprise militaire plus discrète, tout en gardant la possibilité de monter en puissance et de poursuivre sa coopération militaire, outil d'influence confirmé. Cette présence maintenue confirme l'alliance ancienne entre les autorités gabonaises et le pouvoir français. Mais le président Oligui Nguema a également justifié sa conquête du pouvoir par une promesse de rupture avec l'ère dynastique du clan Bongo, dont il est issu, et d'une réappropriation des richesses du pays. Le gouvernement gabonais a par exemple racheté au prix fort Assala Energy, la deuxième entreprise pétrolière du pays, derrière le français Perenco, puis renationalisé la Société nationale des bois du Gabon, SNBG, et pris des participations au capital de différentes entreprises. Il a enfin annoncé son intention de rebattre les cartes concernant l'exploitation du manganèse dans le pays. Celui-ci est extrait par le Comilog, dont l'État gabonais ne détient que 29%. Le reste

0: a ainsi affirmé le porte-parole de la présidence gabonaise, selon Jeune Afrique, édition du 18 juillet 2026. En réalité, le Gabon demandait la transformation de 2 millions de tonnes sur les 5 millions produites annuellement, mais les protocoles d'accord finalement signés à l'Élysée ne mentionnent plus que 700 000 tonnes transformées à partir de 2031 et non 2029. Même tardif et limité, ce serait certes un premier pas s'il voit le jour. Eramet a en effet rappelé que le projet est subordonné à la fourniture par le Gabon d'une énergie compétitive, ce qui suppose une réforme importante du secteur énergétique au Gabon, où la population subit de fréquents délestages d'électricité. En outre, la famille Duval, actionnaire majoritaire d'Eramet, avec 37% du capital devant l'État français qui n'en détient que 27%, a laissé planer le doute sur la vente de ses parts, ouvrant une période d'incertitude. Enfin, le Gabon reste dépendant de l'aide française. L'Agence française de développement a en effet consenti un prêt de 173 millions d'euros pour permettre à l'État gabonais de rénover la ligne ferroviaire servant à transporter le manganèse, laquelle est exploitée par le Cétrage, une autre société d'Eramet.
1: Ô Dieu de ce monde, ô Dieu de ce monde, je dis Seigneur, ayez pitié du sang des innocents, du sang des martyrs, du sang de la liberté qui baigne dans le silence. Mon ciel, assuré par vos rêves démoniaques, vos rêves d'alouettes, vos rêves de jaguars, vos rêves de fantômes qui enfantent les brasiers, Kasinga, Masaya, Téhéran, les cendres de la liberté. Ô Dieu de ce monde, bâtisseur de désert, ô Dieu de ce monde, je dis Seigneur, ayez pitié. Ayez pitié de la mer qui interroge les contours des jours infinis. Ayez pitié de la belle de nuit qui soupire encore pour les amants de la liberté. Ayez pitié des pleureuses inconsolées qui traînent sur les champs de bataille leurs larmes dans le creux de la main pour éteindre vos rêves démoniaques, vos rêves d'alouettes, vos rêves de jaguars, vos rêves de fantômes qui enfantent les brasiers. Asmara, Matagalpa, Abadan, les cendres de la liberté. Ô Dieu de ce monde, bâtisseur des déserts, ô Dieu de ce monde, je dis Seigneur, ayez pitié. Ayez pitié de la veuve au cœur meurtri, de l'orphelin au regard affamé, du mutilé au pied de bois de ma patrie, déchiré par vos rêves démoniaques, vos rêves d'alouettes, vos rêves de jaguars, vos rêves de fantômes qui enfantent les brasiers. Kasinga, Soweto, Kolwezi, les cendres de la liberté qui baignent dans le silence. Ah mon ciel fleuri de décombres, les décombres. Ô Dieu de ce monde, marchand de bombes, marchand de désert, marchand de cauchemar, je dis tout haut. Rendez-moi ma savane de rêve. Rendez-moi ma forêt d'étoiles. Rendez-moi mon ciel de nénuphars.

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1: Céleste habitant de la Terre, eh bien bonsoir, on se retrouve dans l'Éternat de la musique sur Fréquence 7 comme tous les vendredis. Et ce soir, je vous propose d'aller faire un tour vers une touche singulière dans le paysage musical actuel, une musique décloisonnée, une musique qui est le reflet de sa personnalité ouverte sur le monde, une musique qui donne envie de prendre le temps de vivre. Je vous propose ce soir d'aller faire un tour dans l'univers de Vicky Rumler.
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Alors voilà, ce soir j'ai envie de faire cette émission en l'honneur de Victoria Römmler. Je l'ai vue cet été au Festival d'Avignon avec sa présence lumineuse et joyeuse sur scène. On en a déjà parlé puisque c'est une des quatre voix présentes actuellement dans les grandes gueules. Et on a pu échanger justement après son spectacle, notamment concernant l'album que l'on va écouter ce soir qui s'intitule Leaps and Bounds à grands pas. Alors à l'origine, il faut savoir que cet album a une création particulière et une histoire, une belle histoire. Après avoir eu beaucoup d'années de concerts, de tournées, d'enregistrements dans des grandes villes, mais aussi dans des petits villages de France, mais aussi partout dans le monde, Vicky avait besoin de bousculer un peu tout ça, de changer ses habitudes. Alors un jour, sa sœur, par pur hasard, lui envoie un lien. Et ce lien, c'était pour poser sa candidature pour effectuer une résidence artistique en pleine nature sauvage, en plein cœur du Michigan, l'état de sa naissance aux États-Unis. Elle a donc sauté sur l'occasion, elle a monté le dossier, elle l'a envoyé. Et elle a été retenue pour un séjour de 15 jours au Porcupine Mountains Wilderness State Park, autrement dit les Porkies. Elle s'est retrouvée seule dans une cabane au milieu de la forêt, sans eau courante, sans chauffage, sans électricité, sans réseau. Elle était juste avec elle et elle était partie pour enregistrer l'album que l'on va écouter ce soir, mais aussi d'autres titres qui font partie de son inspiration, de son univers musical. Et justement, le premier titre que l'on avait écouté était donc The Garden, extrait de Leaps and Bounds de Victoria Römmler. Et là, nous allons écouter maintenant un titre de l'album Rosa Morena de 1961 de João Gilberto. Et le titre, c'est justement Rosa Morena.

Alors, on était avec donc Joao Gilberto, qui fait partie des personnes qui inspirent Vicky Rumler. Et moi, ça me fait trop, il me fait trop penser à Brao, qui chante avec Polo and Pan. Voilà, c'était juste une petite anecdote comme ça en passant. Alors maintenant, on sait que Victoria a fait cette résidence donc au Michigan, seule, sans eau, sans électricité, en pleine forêt, dans une cabane. Et le soir, au moment de l'obscurité, on a l'habitude d'avoir au moins un petit peu de lumière, quoi, même en dehors. Quand on a la campagne ou dans les grandes villes, il y a les lampadaires. Donc c'est un choc en fait de ne plus rien avoir du tout. Et elle rêvait d'entendre des animaux parce qu'elle adore, elle adore les animaux. Mais là, du coup, on reconnaît pas vraiment. On a l'impression que c'est autre chose. C'est très déstabilisant. Alors, comme elle dit, il y a des de quelque chose qui traverse le toit, des arou lointains. Et même au-dessus du lit, il y avait quelque chose qui croquait le bois. Alors, évidemment, elle n'a pas pu s'empêcher d'écrire cette chanson qui s'appelle Scared.

Alors on sent bien les petites frayeurs de Vicky la nuit dans sa cabane dans le Michigan. Maintenant, on va écouter un immense artiste folk country et sa musique chaleureuse. En 1974, il sortait un album qui s'appelait Back Home Again. Sur cet album, il y a le titre Thank God, I'm a Country Boy. Il s'agit de John Denver, qui fait partie de l'univers musical de Vicky Rumbler.

Alors, vous êtes toujours sur Fréquence 7 dans l'éternel de la musique et ce soir, on gravite dans l'univers de l'album Leaps and Bounds de Vicky Rumler. Lors de sa résidence dans le Michigan, dans cette cabane, elle nous rappelle que le soir, en fait, pour son bien-être, il y avait un poêle à bois qu'elle allumait évidemment tous les soirs. Et à un moment, durant cette résidence, elle n'a pas pu s'empêcher de penser aux hommes des cavernes qui, eux aussi, avait la capacité de provoquer l'étincelle, de protéger la flamme et tout ça. Et elle s'est dit que dans notre vie, il fallait cultiver aussi cette étincelle, la protéger. La chanson que je vous propose d'écouter, c'est Sparky the Caveman. Et c'est un titre où elle décide de convoquer ses ancêtres.

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Alors on était avec Vanessa Paradis et son titre Tandem, extrait de l'album Variation sur le même thème de 1990, qui fait aussi partie de l'univers de Vicky Rumler. Alors Vicky, si vous écoutez bien, il y a souvent des jeux de bouche, des sons, des percus et tout. Tout comme le fait si bien Bobby McFerrin, qui utilise sa voix comme un instrument à part entière et qui est capable d'imiter percussion ou basse. On le retrouve beaucoup dans les grandes gueules notamment, où Vicky est aussi interprète. Et je vous propose justement d'écouter un titre de Bobby McFerrin, Thinking About Your Body.

Vous êtes toujours dans l'éternel de la musique sur Fréquence 7 dans l'univers de Vicky Rumler. On revient sur l'album Leaps and Bounds, issu de sa résidence dans le Michigan, dans sa cabane en bois. Et quand elle est partie, un ami lui avait dit « Il faut à tout prix que tu cherches ton animal totem ». Et un jour, comme par hasard, elle marchait sur une planche en bois et « Ha !» Elle a failli écraser une petite bête. Cette petite bête n'était pas vraiment l'animal qu'elle préfère puisqu'il s'agissait d'un serpent. Du coup, elle s'est dit « Oh, c'est vraiment pas ce que j'aime ». Et puis finalement, en le regardant de plus près, elle s'est dit « Non, mais c'est extraordinaire quand même ». Elle a pris une photo et puis après, elle a cherché la signification. Et le serpent symbolise la transformation, le changement. Bah oui, tellement évident pour elle qui était en plein là-dedans. Du coup, elle a commencé à travailler ce petit travail d'introspection et puis est venue cette pièce qui s'appelle Spirit Snake.

Alors évidemment, je ne sais pas vous, mais on a pu entendre les mouvements du serpent dans les premières phrases de ce titre de Vicky Rumler. Comme autre artiste qui inspire Vicky, il y a cet auteur, interprète, compositeur et peintre canadienne qui fait folk, pop, jazz et rock. Il s'agit de Joni Mitchell et je vous propose d'écouter ce titre de 1971, River Blue.

Et oui, les Carpenters aussi sont source d'inspiration pour Vicky Rumler. Vous êtes toujours dans l'éternel de la musique sur Fréquence 7 et on poursuit notre avancée dans l'univers de l'album Leaps and Bounds de Vicky. On vient donc d'écouter Close to You des Carpenters, extrait de l'album éponyme de 1970. Et maintenant, je vous propose un morceau. C'est une chanson qu'elle a dédiée à celles et ceux qui sont partis ces dernières années et celles et ceux qui sont restés. Cette forêt lui a permis d'avoir des nouvelles,

clore cette émission de l'éternel de la musique, j'ai envie de faire un petit cadeau à Vicky Rumbler pour la remercier en fait du partage de ce qu'elle a pu vivre sur cet album, de sa musique et pour sa gentillesse. Elle adore Clair de Lune de Debussy. Et ben là, je vous propose d'écouter un morceau qu'on a déjà écouté plein de fois dans l'éternel de la musique. Il s'agit de Debussy, justement, par Thilassine, extrait de l'album Timeless de 2020.

Eh bien voilà, c'est à grands pas, Leaps and Bounds, que nous avançons vers la fin de cet éternel de la musique dans l'univers de Vicky Rumler. Et justement, le morceau que je vous propose, c'est aussi celui qui marque la fin du séjour, le retour à la civilisation, comme on dit. Et le titre que je vous propose, qu'elle a écrit, qui permet de faire rayonner les éléments, les couleurs, la lumière, les parfums, les bruits de la vie, c'est Rhythm of the Forest.

Eh bien voilà, c'en est fini pour l'éternel de la musique ce soir. On se retrouve la semaine prochaine pour la rediff de cette émission. Et puis dans 15 jours pour un nouvel épisode de l'éternel de la musique. 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Allez faire un tour sur la page Facebook de la radio, ce qui vous permet de suivre en temps réel ce qui s'y passe, mais aussi la page Facebook de l'Éternel de la musique, où on y retrouve des infos concernant les émissions et la musique en général. Comme à la fin de chaque émission, je vous dis toujours, la vie sans musique serait juste une erreur. Alors à ciao, habitants de la Terre, et à

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0: Et là, c'est Bad Bunny qui est énorme dans les États-Unis avec Biden.

instrumentale. Au fait, c'est du salsa comme avant. Mais là, ils ont mis notre, ils l'ont enrobé de notre marketing. Et le chant est un peu plus vers le reggaeton. Et comme ça, ils savent atteindre des publics, mais immenses. 80 millions, c'est rien. Et moi, qui étais fière que j'ai une chanson sur YouTube qui a vu presque un demi-million, c'est absolument rien. Bon, alors, on va continuer avec Daddy Yankee. Alors ça, c'est aussi une autre chose, qu'ils ont changé leur nom de Amirio Rodriguez ou quelque chose comme ça à Bad Bunny, où maintenant on a alors Daddy Yankee avec Súbele.

Alors, on continue avec Baila Sin Miedo. Et là, il y a plusieurs artistes qui travaillent ensemble. Maluma, Rosalía et aussi ce fameux...

Et on continue avec Enrique Iglesias. Je ne sais pas si vous êtes en train d'analyser un peu la musique comme moi, je le fais, mais au fait, au niveau musical, il n'y a pas tellement de trucs nouveaux ou changés au niveau d'avant. C'est juste que le beat est plus simple, qui est mis sur tout, comme une nouvelle sauce. Alors, là, on continue avec Enrique Iglesias, le fils de Julio Iglesias, je pense, bailando avec aussi DCMR et la Buena Gente de Zona.

0: Eh oui. Alors, vous savez, un jour, je me promenais à New York et je voulais demander la direction à quelqu'un. Alors, je lui parlais en anglais et il me disait, I don't speak English. Alors, c'était un latino. Alors, je répétais ma question en espagnol et il était complètement choqué parce qu'il n'y a pas, à mon avis, trop d'intégration entre le monde latin et le monde anglais aux États-Unis, bien qu'il y a, je sais pas le pourcentage, mais il y a beaucoup, beaucoup de latins aux Amériques du Nord aussi. Et je vois aussi dans cette musique que je vous présente aujourd'hui une adaptation vers la culture dominante, dont je parle aussi souvent dans mes observation de coach, mais ça c'est un autre sujet. Mais par exemple, le Bad Bunny qui a beaucoup de succès alors aux États-Unis, au fait s'appelle Benito Antonio Martinez Ocasio et il vient de Puerto Rico. Mais avec ça, tu vas pas te gagner la vie aux États-Unis, alors tu deviens Bad Bunny. Voilà, c'est ça. Alors, une autre chanson de lui, Nueva York. Alors, bien sûr, il s'agit de New York.
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bon, etc. Alors, c'est très intéressant parce qu'au fait, c'est ce que je pense toujours, qu'il n'y a pas une culture pure. Il y a toujours une culture qui se mélange, qui s'échange, qui se transforme. Et la musique latine d'avant, c'était aussi un mélange des styles différents. Alors, c'est intéressant d'observer, je trouve. Alors, on continue avec Jere Klein et Bayriton, Tu y yo.

Et voilà, et on va finir de nouveau avec moi, Luma, une chanson qui s'appelle Corazón, le cœur, avec Negodo Borrell.

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1: Il est 18h à la pendule de fréquence 7. London Dreamers avec vous jusqu'à 20h. Ami Cowboy, bonsoir, bienvenue à l'écoute de London Dreamers, bienvenue en direct. Nous, on adore cet album parce qu'il est très varié, ça part un petit peu dans tous les sens. La puissance, la mélodie, il a fait le lien entre le punk et le grunge avec ses deux groupes précédents. Et si c'est le meilleur groupe, forcément c'est dans London Dreamers, il n'y a que des bons morceaux sur cet album. L'émission à la pêche, on a plein de nouveautés, c'est vraiment super d'avoir des émissions comme ça.
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2: Cher public, chers camarades, chers poteaux. Le titre de la chanson qui démarre actuellement est également le titre de l'album dont elle est tirée. Je me suis aperçu un beau matin, à l'aube de mon cinquième disque, que jamais, je dis bien jamais, je n'avais été l'auteur d'un titre éponyme. C'est maintenant chose faite, car cette chanson, cet album et tout ce

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